carte au Saint-Man Hydro, comme ça. Une vérification de carte. Hé, Canyonaïdek, il y a un gagnant. On est chargé par dire. Mishkoto Nodje, c'est comme ça, Minache Meduak. Le petit haut. Quand maintenant, nos chargés, ils n'ont pas de Nodje Medonza. Ils ont cette dame de nous, il y a de Canyonaïdek. Vous pouvez changer vos cartes avec les cartes roses. On va jouer autour du petit haut pour un montant de $700.

0: Numéro de la carte?
1: 92, 72.
0: Numéro série?
1: 0, 86, 69, 78.
0: C'est bon, tu peux nommer tes numéros.
1: 9, 26, 52, 64, 48, 36, 17, 8.
0: C'est bon, félicitations.
1: Merci beaucoup.
0: Merci, bonsoir.
1: Bonne soirée.
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0: Une seule gagnante au premier tour de deux lignes qui se mérite un montant de 700$. Je vais préparer la boule. Deuxième tour, le petit haut pour 700$. Premier numéro, I-24. Nishinawashonew. I-24.

J'ai 47. Né au Noachau Nichois, j'ai 47. N34. Nous sommes en N34.

I-18. Cotonou à Chouna Chouache, I-18.

Tossé le Manitou, Gollum. Une vérification de carte. Hé, Canyon, il était que ça. Il y a un gagnant. Alors, on est dans le store d'un bonheur, ça. Dans le store d'un bonheur, je suis deux lignes, je suis dans le minute. Nous, je suis dans le site, je suis dans le site, je suis dans le site. Ni hors de dame de nous, je suis dans le site. Vous pouvez vous préparer pour le troisième tour. Deux lignes pour $700 avec vos cartes qui seront vertes.

0: Numéro de la carte?
1: 37583.
0: Numéro de série?
1: 036-58-05.
0: Vos numéros?
1: 28, 22, 18, 35, 41, 56, 50, MAC 47.
0: Félicitations, hein, c'est gagnant. Bonne soirée.
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0: Une seule gagnante au deuxième tour du PTO qui se mérite un montant de 700 $. On va continuer avec le troisième tour. La couleur des cartes vertes et on joue au tour avec ce tour. Deux lignes pour 700 $. Préparez la boule. Premier numéro, I18, Cotonou Ashwanashwash, I18.

0: Pour seulement les drogues, allons ça. Une vérification de carte. Il y a un gagnant. Avec la machine. Vous pouvez vous préparer pour le carré de neuf. Le prochain tour, ça va être un carré de neuf pour 700$. Avec la couleur de vos cartes seront bleues. On examine ta géométrie. Néo M. Banyakta, on est le carré de neuf. Nihosa Tanam Dano. Mac. Ouais, je connais le Huda. Tu as l'homme au Tien, géométrie Minat. Numéro de la carte. Oh, un instant. Ok, numéro de la carte.
1: 13302.
0: Numéro de série.
1: 918-48-72.
0: Vos numéros.
1: 9-1-5-3-2. 58-72.
0: Félicitations, madame, oui.
1: Merci.
0: Quand tu as une vérification de carte, quand tu as un dossier manuel, allons-y. Il y a un autre gagnant. Numéro de la carte.
2: Hey, 38-743.
0: Numéro de série.
2: Hey, merde. 64-50-461. Ok, hey, 3-5-15-1-9-16-47. 65.
0: Ah, oui, miam, félicitations, tu as gagné.
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0: Deux gagnantes autour de deux lignes qui se partagent un montant de 700$. Préparation pour la première boule. Attends un peu. Là, vos cartes seront de couleur bleue. Un carré de 9 pour 700$. Ouais, je connais Hugo Lomot. Carré de 9, tu mets ton honte. Niveau sur la dame de l'eau. Et gagne une autre. Premier numéro. B7. Nichoise. B7.

B10, Cotonou, B10, 1-0.

N40. Neono, N40. Le carré de 9.

0: J'ai 53. Peut-être que tu n'as pas de neige. J'ai 53. Tout ça, c'est une vérification de carte. Il y a un gagnant. On va dire que j'ai la machine. Et on dit que j'ai un ordre de la longue. Quand tu es là, j'ai mis ton ordre. Je suis là, j'ai mis ton ordre. Je suis là, j'ai mis ton ordre. Je suis là, j'ai. Vous pouvez vous préparer pour changer vos cartes? Mettre vos blocs de côté et jouer avec le moitié-moitié. Ça va être le tour du moitié-moitié après celle-là. Pour un certain montant, ça va être un 3 lignes avec une boule frimée. Numéro de la carte?
1: 34-917.
0: Numéro de série?
1: 113-110-5-7-7.
0: C'est ça, non?
1: 34-40-49-48-53-67-35-35-35.
0: Oui, Roumiam, félicitations, c'est gagnant.
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0: Un seul gagnant autour de carré de neuf qui se mérite un montant de 700$. Vous avez peut-être déjà préparé vos cartes de moitié-moitié. C'est pas... Ok, la couleur des... Je l'étudie tantôt, non? Ok, la couleur de vos cartes sont bruns. On est ça, je t'ai mis au bout, tu as le mot, j'ai mis du actif, je t'ai mis à peu près, et tout en gros, pour un montant de 1888$. Le moitié-moitié est au montant de 1888$. Préparez la première boule qui sera frimée.

La boule frimée, la boule qui est sortie, c'est N35. On frime les 5. B5, peut-être. B15, Cotonou à chaud, peut-être. I25, Nuchenou à chaud, peut-être. N35, Nuchenou à chaud, peut-être. N45, Neonou à chaud, peut-être. G55, peut-être, Nuchenou à chaud, peut-être. O65, que toi c'est nous à chaud peut-être, et O75, ni choix c'est nous à chaud peut-être. On va mettre une musique le temps de que vous fermiez vos numéros.

On va continuer le bingo. Trois lignes avec les boules frimées qui sont les 5. Vous allez gagner un montant de 1888 $. Prochain numéro, j'ai 50. Peut-être, no, j'ai 50.

23. Nishinoa Shonish, E23.

0: Ton signal hydro, allons-y. Une vérification de carte. Hey, canyon hydro. Il y a un gagnant. La machine. On est quand vous pourrez reprendre vos blocs pour le dernier tour quand vous jouez tantôt au sixième tour. Ça va être un tour continu avec un deux lignes, lettre L en folie et pour finir avec la carte pleine. Numéro de la carte?
1: 42, 17.
0: Numéro de série?
1: 10, 97, 534.
0: Tes numéros?
1: 12. Ah, tu veux 15. 7. 5. 4. 10. I-25. N-35, G-49, O-75, G-50, I-22.
0: Bingo, félicitations.
1: Thank you.
0: So.
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0: Un seul gagnant qui se mérite un montant de 1888 $. Le prochain numéro aurait été I-16, mais il n'est pas sorti. On est à Kotnoaho, Kotoas, Minasbo, Nibnibnibnibnibnibnibnibnibnibnibnibnibnibnibnibnibnibnibnibnibnibnibnibnibnibnibnibnibnibnibnibnibnibnibnibnibnibnibnibnibnibnibnibnibnibnibnibnibnibnibnibnibnibnibnibnibnibnibnibnibnibnibnibnibnibnibnibnibnibnibnibnibnibnibnibnibnibnibnibnibnibnibnibnibnibnibnibnibnibnibnibnibnibnibnibnibnibnibnibnibnibnibnibnibnibnibnibnibnibnibnibnibnibnibnibnibnibnibnibnibnibnibnibnibnibnibnibnibnibnibnibnibn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jouer à la dernière tour. Sixième tour, tour continu. En commençant avec le deux lignes. Après ça, la lettre L en folie. Et pour finir avec la carte pleine. Préparation. Attends un peu. On est à Nushima Webstead. Où est-ce que tu mets toi? On a une hoste de dame de nous. J'ai gagné une note. La couleur de vos blocs, la couleur seront et violette. Pour votre information aussi, le double action, le cumulatif a été rendu ce soir à 1277$. Commence. Premier numéro, N32. N32.

B13. Cotonou à Chounoche, B13. Un tour continu. On commence avec deux lignes pour $700.

au 66. Kutuas, Satnoasho Kutuas, au 66. Six, six.

Tosena Hidro Galonza, une vérification de carte. Il y a un gagnant pour le tour de deux lignes.

0: Numéro de la carte?
1: 9981.
0: Numéro de série?
1: 918-2277.
0: Vos numéros?
1: 6, 19, 38, 33, 43, 44, 55, 68.
0: C'est bon, félicitations, madame.
1: Merci.

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1: Une seule gagnante qui se mérite un montant de 700$. On continue avec la lettre L. L en folie. Pour 700$. On connaît ça, il y a ce que j'ai appelé. On m'a dit L en folie tout en haut. Je vais vous dire que c'est L. Je vais vous dire que c'est L. Je vais vous dire que c'est L. On connaît le prochain numéro. I27. Je vais vous dire que c'est I27.

0: Numéro de la carte.
1: 36-724.
0: Numéro de série.
1: 09-76-852.
0: Résultat
1: ou non? B7-13-5-8-4-B4-28-39-55-67.
0: Oh, bien, félicitations.
1: Merci.
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0: Une seule gagnante qui se mérite un montant de 700$ pour la lettre L. Et pour finir le bingo, on va finir avec la carte pleine. Que si vous faites un bingo avant le 47e numéro, ça va être avec le cumulatif au montant de 13 426$. Sinon, après le 47e numéro, ce sera toujours 3 000$. Le prochain numéro, B10, Cotonou, B10, 1-0.

J'ai 51. Peut-être que tu as un peu de temps. J'ai 51.

au 72. Nichois Statnoa Chonuche au 72.

I-16. Ko te noa shoko toas, I-16. 40 numéros de sortie.

J'ai 56. Peut-être noir chaud que toi. J'ai 56. 47 numéros de sortie.

Au 61, que toi, Sotnois Chopik, au 61, la carte pleine pour 3 000 $.

carte Océan Hydro Galonza. Une vérification de carte. Il y a un gagnant.

0: Numéro de la carte.
1: 14. 40-110.
0: Numéro de série.
1: 0-97-68-52. Pardon?
0: Des numéros.
1: 12. 6. 4. 7. 15. 16. 18. 30. 29. 22. 43. 38. 39. 44. 51. 52. 56. 55. 57. 108. 114. 112. 103. 111.
0: C'est bon, félicitations, madame.
1: Merci.
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0: Une seule gagnante qui se mérite un montant de 3 000 $. Le prochain numéro qui aurait été sorti, ça aurait été 58. J'ai 58, mais il n'est pas sorti. On est à peut-être notre noix chaude, notre chauche, c'est pas eu ni ni venir moi que pour ni venir ça. On est à un endroit peut-être j'ai même une petite manœuvre. On est bonne soirée, dedans, bonne nuit et le prochain bingo.

Je vais arrêter un peu la musique. C'est juste pour vous rappeler que le bingo du mois va être ce samedi, le 6 juin, à 7h. À 7h. À 19h. À 19h. 19h, oui, ça va commencer à 19h. Le 6 juin, ça va être un bingo, le bingo du mois. Ciao.

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C'est que FM 104.5 HT, mais il y a peut-être une note de haut état. Mais c'était au Nash Pétmite Chipit, 50 000 au nord, au lac Sainte-Anne, port quartier, la Betty Basma, au lac Basta. Mais il y a peut-être une note, Hélène Mollen et Quantit. Madiat Pessamit, Nagbohogadotinot, Marie-Angèle Hervieux, Magotchmashko, Philomène Rock Alouèche, Rosalie Vallée, une bonne journée aux gens de Manouane, aux Benjouan et Montachi. Êtes-vous à l'écoute, les Atchikamekw, bonne journée. Mac. 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

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petit communiqué je vais maintenant ça déjà on est d'ailleurs né toi non oui mais nous voici quand on a de ta couche moi c'est Marcel Roland Bérubé Mac ni je vais maintenant les bracelets beau carnaval pour y être voici cette mais toi ouais, c'est ton temps. Qui m'a dit à Tchinoutza. Mais oui, nous sommes des 8 ans. Nous sommes 4 sœurs qui tapent à Gansa, 4 centenaires. J'ai bien mon gâteau, nous sommes des rappels, comme ce n'est pas. Bon, oui, nous sommes des journées. Tu as dit, nous sommes des musulmans.

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Qu'avais-toi que seul Jourdain Ken te... 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Oui, nous avons une autre, quand on a que tu as une autre. Mais c'est une histoire meute. Marcel Rollin, à Daninja. Marcel Rollin, Berube. Aaron McCarran, Jehen Renouaskan, déjà que c'était Malé et Fils. Mon chichet est au chicat, ne sais-tu pas, tu vois, pour une pihimcha. Pégo de Begin, tu gagnes un Renouas, pas neuf de Begin. 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Denis Tun Washkan, Malé et Fils, Tridat Nocha. Mais vous connaissez. Mais il paraît que je vais maintenant nous les bracelets. Tu as des deux, trois, six mois. Tu as dit, madame Hadimuk, je suis un peu plus tard, mais je suis un peu Nimmt er den Begen, dann die Pistung der Lebrasse, die man hat ihm. 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

Hey, nous m'envoyons à Albert Bellefleur, maladie me tout un seconde, 418-927-2073. Albert Bellefleur, 418-927-2073. Titi me tout un seconde, 3 secondes, parce qu'on a un. Nuageux, tu es un oui. Ah, mais je me dis qu'on a bon, distribution des bracelets directement remis aux élèves jeudi le 4 juin. Johnny Pilot, Steno McManagnetus. Oui, tout, les bracelets. Johnny Pilot, Steno, Managné, déjà terminé une secondaire, il y a tout ça. Pour les élèves de moins de 18 ans fréquentant les écoles provinciales, jeudi le 4 juin de 8h à 16h, vendredi le 5 juin de 8h à midi au centre administratif de l'éducation 282 Boulevard Laure, local 1 Ouest. Les bracelets, les méwabet. Il y a d'autres cinémas. Albert Bellefleur, 418-927-2073. Tichipette, mettez-vous je te goûte, tchap. Mais tu comptes déjà que tu as nous nous Madame de Mouetan. 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Aïe, une histoire morte, ça n'a comment. Ça, pour publier toute monnaie, pour tout dans ma page. Dans ma page, pour tout, tu vois, la corporation Radio Kouchab-Tchigan CKU est fière de vous annoncer qu'un généreux commanditaire, Nakomo Jourdain de GJ Construction, a offert des billets de bracelet pour les enfants afin qu'ils puissent profiter pleinement de la magie du beau carnaval. 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

0: 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Bonne journée, Jean-Marc. 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
1: Dis-toi, on a commencé à

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On est en train de dire que nous sommes en train de dire que nous sommes en train de dire que nous sommes en train de dire que nous sommes en Il y a des gens qui ont été en train de se faire une clinique médicale de dépannage. Et oui, pas bien. Bon, écoutez, je vais vous dire que vous avez été en train de se faire 8h43, je suis en train de se faire une clinique Pegstod de Pegin, c'est comme tout autre cam, et que tout le monde est dans 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
1: 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N'est pas chine, tu bourgadon, tu es dans ton soukam. Tu es dans ton timard de Bazmoulou. Mais là, tu es dans le timard de Bazmoulou. Il est le département de l'éducation de l'État de New York. Il est dans des acquiescences. 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Aux États-Unis. Et voilà, dans ce tweet, il y a des pays qui sont ici, nous, au Nord. L'Ontario, le Québec, New York. Il y a un petit tourne ici, il y a aussi. Et donc, dans le livre, nous, il y a trois, on dit, on sait, j'ai dit, il y a un tour, il y a le maître, il y a le monde. Vous êtes tous les deux, j'ai dit, il y a un tour, il y a un autre. Il nous a donné une salle d'isolement. Et il est au droit où il l'a assez. Tu pourrais venir. C'est mieux peut-être.
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1: On est au droit où on est aux États-Unis, on est au Canada.
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1: 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Je crois que c'est venu Sa Majesté le roi Charles III. Et là, je crois que c'est venu, il a été au Canada, il a été au Canada, Cindy Woodhouse, Nipinac. Donc, c'est venu, il a été au Canada, il a été au Canada, il a été au Canada, il a été au Canada.
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0: Alors, c'est ça, c'est fait. Bernard a demandé qu'on te salue. Comme si tu étais pas là.
1: Demande spéciale, à ma demande spéciale.
2: Merci, Bernard.
0: Alors, on va poursuivre avec, avec la revue de presse.
2: À tout de suite.
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0: Outaouais Domaine Oite Diminat. 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Penser l'avenir. 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
1: 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On est tellement moderne ça que normalement tu n'as pas un nom, je vais vous l'horaire. 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Vraiment, nous sommes la première fois, j'ai dit, j'ai dit, j'ai dit, j'ai dit, j'ai dit, j'ai dit, la cérémonie de fermeture, on a ce qu'on a dit. 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
2: Louis Berthe Michel était Louis Berthe Michel, Pédouac.

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1: Et on échappe déjà à que beaucoup de chibites et n'est Mathias Marc, agent culturel du Nord Marc, tu sais, pas nous stade à quoi, quoi, Mathias?
2: Oui, pour Athena, Muriel.
1: Mathias, c'est choix, ma date, moi, je dis tabarni, tu sais, ma wit tabarni. Oui, je peux y en a. Oui, je peux y en a.
2: Moi, pour
1: mon aventure. Et que Mathias, t'en es, tu regardes les Chinois?
2: Oui.
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1: Tu n'es tu m'en dis.
2: Ah?
1: Tu n'es tu m'en dis, non. Tu m'en dis, moi.
2: Émile Duchesne, il y a d'abord un roman de Mnan. Émile Duchesne. Il y a un nouveau, c'est un nouveau. Maman, on a un peu de temps. Emile Duchesne, Magne, Daniel, Rémi Savon, ou ça? On a un peu de temps, on a un peu de temps, on a un peu de temps, on a un peu de temps, on a un peu de temps, on a Rémi Savon. Mais on a un peu de temps, le riz pré-colombien, il y a deux. Le riz pré-colombien, pour aussi vite, à l'astronome. On a fait noyer, mais on a gagné. On a fait tout ça. Tu as joué en espagnol, tu as fait aussi. Ah, c'est un ménage. Moi, il m'a dit quoi là? Il m'a dit
1: Je suis un peu plus de temps.

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0: Moi, le Haydn, guitare, Scott Pien Picard, à qui camé qui nous, moi, Yann Boivin. Yvan Boivin, il va dire nous. Écoute, nous déjà, il était à Tormero, tu si vois, nous déjà, ouais, Montachi, Ayuten, Ronelmo, il ose macho, Viviane Chilton, il va dire nous, le bourrateur, on est là, on est là, on est là, on est là, on est là, on est là, on est là, on est là, on est là, on bonjour, madame chef, madame Viviane Chilton, ça me fait plaisir de vous avoir à notre émission.
1: Coucou Bernard.
0: Il fait beau toujours à Ouémontachy comme à Québec?
1: Oui, présentement, aujourd'hui, on est chanceux. Là, il fait beau soleil à l'extérieur. Là, c'est le fun de voir une belle journée demain, là.
0: Oui, vous êtes en train d'organiser un événement communautaire aujourd'hui.
1: Oui.
0: Parlez-nous un peu de de cette célébration, autrement dit, parce que, comme vous dites dans votre communiqué, célébrer aujourd'hui, penser l'avenir. Parlez-nous un peu de votre journée.
1: Oui, c'est ça, justement. Aujourd'hui, nous avons choisi cette journée aujourd'hui de célébrer toutes les réalisations là, qu'il y a eu à Ouémontachy. Et aujourd'hui, on mobilise la communauté autour de cet événement-là, justement pour discuter, pour continuer là, toute la discussion qu'on a déjà eue ensemble avec les membres. C'est qu'aujourd'hui, on a choisi, ben, on dit qu'on célèbre les réalisations qui ont été réalisées là, depuis un certain temps, mais on dit que nous ne célébrons pas seulement ce qui a été construit, nous lançons une conversation sur ce que nous voulons léguer aux prochaines
0: Génération.
1: générations de Ouémontachy.
0: Le thème est célébré aujourd'hui, penser l'avenir. Que représente ce message pour votre communauté?
1: C'est quand même, c'est une démonstration qu'on démontre là qu'on est capable de transformer des actions collectives, là, de démontrer que concrètement là, que Ouémontachy est capable là, de mettre des projets majeurs dans la communauté. C'est dans ce but-là là, aussi qu'on.
0: Il y a plusieurs nouvelles infrastructures, qui seront présentées. Quels sont les projets dont vous êtes le plus fier?
1: Ça serait le noyau central ici qu'on a construit, c'est la maison des aînés. La maison des aînés, puis c'est une des réalisations que je suis plus fière d'avoir assisté dans toute la démarche, puis dans toute la réalisation du projet. Et
0: Lorsqu'on parle de la maison des aînés, quand même, comment je pourrais dire ça, il y a de plus en plus, il y a plus de jeunes que d'aînés, là, dans la majorité des communautés. Sais-tu la même chose pour Ouémontachy?
1: c'est la même chose pour Ouémontachy, oui. Mais l'enjeu, premièrement, l'enjeu, là, c'était de commencer à libérer des maisons unifamiliales où est-ce que les aînés habitaient. Ensuite, ben, c'était ça, là, mais c'est quand même, là, on envisageait de bâtir une maison des aînés, justement pour donner la chance à la jeunesse, là, justement, pour qu'ils puissent intégrer dans les maisons, là, est-ce que qui peuvent être plus, comment on dit ça, plus,
0: Confortable.
1: oui, confortables pour les familles qui sont nombreuses, là.
0: Le centre Timan, est-ce que je le prononce bien? Timan?
1: Oui, le centre Timan, oui, vous le prononcez bien.
0: C'est quoi ce centre? Elle est en opération présentement? Qu'est-ce qu'on retrouve à l'intérieur?
1: Là, ça va être, on va l'inaugurer. Elle vient tout juste d'être finie, là, il restait des petites finitions à faire. Ensuite, l'opérationnel va commencer au courant de l'été. Le sentiment, ça va répondre aux besoins de la clientèle 0-6 ans, là, dans le fond, c'est 0-6 ans, il va y avoir des cliniques de pédiatrie là, dans cette bâtisse-là. Il va y avoir des spécialistes là, qui vont pouvoir venir ici, comme des orthophonistes, tous les besoins spéciaux là, pour les enfants clientèle 0-6 ans. Ça va avoir, il va avoir ce service-là pour la petite enfance, là, au niveau de la petite enfance.
0: Un peu comme Obidjan a fait il y a 2 semaines, eux aussi, ils ont inauguré le centre, un autre centre pédiatrie à Obidjan. C'est un peu le même service que vous allez offrir, j'imagine, d'après ce que vous dites, là.
1: Oui, ça ressemble beaucoup à cette même chose qui est en train de se faire, qui s'est fait au Bidjouan.
0: Il y a d'autres infrastructures. On parle du garage communautaire aussi. Le garage communautaire, c'est-tu pour les automobilistes qui ont des autos à réparer, c'est ça?
1: C'est plutôt pour comment on appelle ça, là, les travaux génie civil dans la communauté.
0: OK.
1: Ça a un lien, mais il y a quand même de l'espace et de disponibilité pour faire un petit peu de mécanique dans ce garage-là. Puis elle aussi, là, c'est une nouvelle bâtisse là, qui a été en opération l'automne passé.
0: Il y a aussi l'éco-centre.
1: Oui.
0: C'est une première ou quoi?
1: Oui, l'éco-centre, oui, c'est une première ici à Ouamatashi. Elle aussi, là, elle a été
0: En opération?
1: finie. Oui, en opération. Il est en opération présentement, là, l'éco-centre.
0: Il n'y avait pas de caserne de pompiers. Est-ce qu'on parle de la caserne là, que vous mentionnez?
1: Effectivement, oui, il y a la caserne qui a été construite, finie. C'est en opération. Présentement, est en opération. Elle a été bâtie, ça l'a fini l'année passée aussi. Là, c'est quand même des infrastructures là, il y a des infrastructures là, qui ont été achevées récemment, il n'y a pas longtemps. Certaines sont déjà en opération, certaines vont commencer les opérations bientôt.
0: C'est beaucoup de création d'emplois, le fait d'avoir ces infrastructures. J'imagine combien qu'on peut compter d'employés dans ces infrastructures que vous avez mentionnées, par exemple la maison des aînés, le centre Timan, le garage communautaire, l'éco-centre, la caserne. Il y a aussi la scierie, c'est beaucoup d'emplois, alors.
1: Oui, il y a eu beaucoup d'ouvertures d'emplois. Même là, on est encore en processus de combler d'autres postes. Et c'est ça, pour être exact là-dessus, je ne pourrais pas vous répondre tout de suite
0: OK.
1: parce que c'est vrai que je m'informe, que j'aille chercher l'information justement pour dire exactement le nombre d'emplois que ça a créé avec tous ces projets qui ont été développés là, dans notre communauté à Ouamatashi.
0: Donc, vous aviez une vision du développement économique et social pour les prochaines générations. C'est ça que vous me dites là.
1: Oui. Oui, que le développement se poursuivre dans un équilibre entre encore pour rejoindre nos valeurs puis le bien-être de nos membres. C'est des opportunités là, économiques qu'on vise aussi, là.
0: Comment la communauté a-t-elle participé à la réalisation de ces projets?
1: Comment la participation de nos membres?
0: Oui, à réaliser ces projets, comment ils ont participé, la communauté?
1: OK. Communautaire, mais nous, communautaires, je pourrais dire, on a quand même privilégié nos entrepreneurs locaux. Là-dessus, ça aussi, c'est important de le mentionner. Ensuite, nos membres, c'est ça, comment on peut les. Comment vous dites
0: Ah,
1: comment on les a fait
0: ma question
1: participer?
0: était comment la communauté a-t-elle participé à la réalisation de ces projets?
1: OK.
0: Une réponse à 100
1: Là,
0: questions. La majorité,
1: C'est...
0: j'imagine, c'est tous les services qui ont participé à faire ces projets ou à développer ces infrastructures. J'imagine la majorité de la communauté a mis sa part dans
1: Oui, il y a toujours eu
0: des
1: des
0: consultations.
1: périodes d'échanges, de discussions sur une planification stratégique. C'est par là qu'on a pu, aller chercher les besoins réels là, que nos membres ont exprimés. Mais ici, il y a toujours des partenaires aussi là, qui ont pu participer à cette réalisation-là de tout ce qui s'est fait jusqu'à maintenant parce que tout seul ou à Montachi, je pense qu'on n'aurait pas réussi à tout réaliser ce qu'on voulait viser, ce qu'on visait, l'objectif, les objectifs, mais il y a quand même des partenaires là, qui ont pu se rejoindre à nous, qui ont cru à notre vision, puis à la réalisation de certains projets. Puis c'est grâce à eux aussi, à plusieurs partenaires là, qui se sont rejoints à nous pour voir.
0: Je me pose la question, avez-vous on parle d'infrastructure, est-ce que vous avez un aréna, entre autres, à Waimontachi, ou c'est un projet à venir?
1: Là, on est là. Au niveau de l'aréna, complexe sportif, on est encore en projet là, de vouloir aller chercher un autre aréna ou rénover celui qu'on a parce qu'il est quand même désuet. La population il a évolué, hein, puis
0: Oui.
1: ça répond plus vraiment. Voilà.
0: C'est quoi la
1: Ça répond.
0: population de Waimontachi?
1: La population de Waimontachi, c'est. Oh, là, par exemple, je n'ai pas le
0: Environ.
1: nombre exact. Il y a eu des naissances, hein, puis,
0: Oui.
1: mais c'est au-dessus de 2000.
0: Au-dessus de
1: Population.
0: 2000, c'est quand même une grosse communauté. Hein?
1: Oui, ça l'a beaucoup développé, ben, ça l'a grossi, là, il y a eu.
0: Vous autres aussi, vous avez besoin de maisons, j'imagine, comme Manoine, entre autres.
1: Oui, c'est ce qu'on a quand même. Dernièrement, on avait au-dessus de 400 demandes en besoin, demandes de logement.
0: Mais c'est beaucoup.
1: On a réussi à en combler quelques-uns. Là, on va avoir un bon 18 familles qui vont intégrer au courant de l'été, là, prochainement, très bientôt, là, qui vont pouvoir entrer dans une nouvelle maison. Il y a encore là, on va se dépasser pour pouvoir tout combler les besoins. Il y a encore des grosses demandes sur la liste d'attente.
0: Sur les 400, vous allez construire ou les gens vont intégrer, vous dites, 18 familles.
1: Pardon, oui. Oui.
0: C'est un besoin criant, j'imagine, non?
1: Oui, aussi, oui, les familles, c'est un gros besoin que les familles expriment souvent. C'est des surpeuplements qui vivent dans plusieurs maisons là, sont surpeuplées, puis c'est quand même une problématique là, qui est importante
0: À
1: à
0: résoudre.
1: travailler là-dessus, là.
0: À résoudre.
1: Oui.
0: Quel message souhaitez-vous envoyer aujourd'hui aux membres de Waimontachi et aux Premières Nations qui nous écoutent, là? Si vous avez un message.
1: Ben, je dirais que c'est de.
0: Vous pouvez les inviter à participer, à célébrer aujourd'hui.
1: Oui, je les invite là à venir participer là, à la célébration que nous faisons aujourd'hui. Puis c'est quand même une bonne.
0: Une journée spéciale.
1: C'est ça, oui, c'est une journée spéciale pour notre communauté de Waimontachi. Ben, c'est une nouvelle étape aussi, c'est un début là, pour nous ici, dans notre communauté. Puis c'est ce qu'on désire faire aussi, là. On désire encore continuer à écouter notre population, ouais, puis comprendre les priorités aussi. Ensuite, de construire un avenir qui reflète les aspirations une aspiration collective, là. Puis c'est ce qu'on souhaite que nos membres puissent participer activement là, tout ce qui se fait là, dans notre communauté à Ouamatashi.
0: Mm-hmm. Est-ce que vous avez d'autres sujets à nous apprendre ou à...
1: Je pense que non, moi je pense non.
0: Vous n'avez pas de projet, par exemple, quels sont les prochains grands projets ou priorités pour Ouamatashi dans les prochaines années?
1: Celui qui s'en vient très bientôt, ça va être le centre de formation aux adultes.
0: Mm-hmm.
1: On est quand même, on a beaucoup de... On a besoin, on est en manque de ressources. Hein, parfois, les gens n'ont pas vraiment des qualifications pour pouvoir appliquer dans des postes, intégrer en emploi, là, de s'intégrer, de chercher un emploi. Puis c'est ce qu'on développe là, c'est le centre de formation aux adultes qui est en train de se bâtir là. Il est en train de se préparer là. Ensuite, il va y avoir une auberge qui elle aussi va partir bientôt. Là. Ben, l'annonce va se faire bientôt, puis que c'est un besoin aussi là, qui a été exprimé justement pour si on veut avoir plus de visiteurs là, dans
0: c'est
1: la
0: ça.
1: Communauté.
0: Pour avoir de la place où rester.
1: C'est ça, oui.
0: Oui. Beaucoup de fonctionnaires y passent souvent chez vous aussi, hein, des fonctionnaires provinciaux ou fédéraux. Là.
1: Oui. Puis avec toutes les projets majeurs qu'il y a eu, c'est ce qui a manqué là, au milieu d'hébergement pour tous
0: ces gens-là.
1: Ouvriers qui arrivaient de l'extérieur. Mmh. Ensuite, oui, c'est ça. C'est de...
0: Là-dessus, chef Viviane Chilton de Ouamatashi, on vous remercie de nous avoir transmis ces informations en rapport avec votre événement communautaire.
1: Mmh.
0: Célébrer okay. Aujourd'hui, penser l'avenir.
1: Oui, merci beaucoup de votre disponibilité. Merci.
0: À vous aussi.
1: Mm-hmm.
0: Bonne journée, puis attention aux maringouins, parce que l'été s'en vient.
1: OK.
0: Merci c'est encore, chef.
1: Bye.
0: Bonne année, l'autre marco. Quand il m'a dit un autre timion, là, où est mon tachy, mais j'étais été dans l'onde. J'étais été autre, ni l'autre, mais l'autre, regarde, l'autre. 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La maison des aînés, oui, d'Arnone. Maga, Henry, Benegé, oui, d'Arnone, le centre Timan. Et oui, d'Arnone, Timan, et si on a notre. Ah non, oui, d'Arnone, ou je n'ai, oui, d'Arnone, en Natchikamecha. 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Alors, Golonelo, il y a eu des gens qui ont été en train de se faire. Il y a eu des gens qui ont été en train de se faire. Il y a eu des gens qui ont été en train de se faire. Il y a eu des communautaires qui ont été en train de se faire. Il y a eu des gens qui ont été en train de se faire. Il y a eu des gens qui ont été en train de se faire. 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Et il y a trois ou trois qui te font des ouïes pizza de tarn. 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

0: Fiat.
1: Oui, dit Jean-Paul Belflotte, Théo Aiken, vous écoutez Soukam.
2: Hey Muriel.
3: Ici.
2: Tu es Donna.
3: Tu es Daden. Tu vas me
2: dire? 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On était à notre groupe. Conseil de banque, conseiller, j'ai dit Arnaud, ou au monde. Marc, c'est un peu de moi, Arnaud, il dit, Arnaud, Muriel, j'ai dit, ma chatonne, j'ai une radette, elle est une radette, mais j'ai une maison des familles. Mais je dis, Arnaud, il dit, tout le monde, le même moi, j'ai dit, Arnaud, si il est mon nom, c'est ton nom. Quand il est, j'ai un idée de moi. Je suis un peu plus de temps.

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Bonne journée, mon ami Daniel, mon ami Guillaume, mon ami Gabriel, ainsi que tous les employés de Jaco Pizzeria. Passez une belle journée en notre antenne. Et que 11h04 à Chopec, min neu et gestetcha, y a peut-être que j'ai des nouvelles de ça. Je suis en train de vous dire, c'est

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0: Bon, on est au chat, Suzy, Basile, regardons, je coach, je suis amené une recherche, nous, on est venu bien. Récemment, tu en as des sur la stérilisation des femmes autochtones, tu as de mon bon, nous, ça recherche en 5 ans, peut-être plus. Alors, nous, je suis bédouac, Suzy, Basile, Mina, Chetat, la chronique spume, les VTT, mac, les côte à côte, il y a des règles strictes à respecter. Tu es au niveau de la vitesse, des casques, tout ça. On est au chute, je suis avec Suzy, Basile. Quoi, Suzy?
1: Quoi, Sylvie?
0: Ça va bien?
1: Oui, ça va bien.
0: Contente d'avoir fini une étape de ta recherche?
1: Ben un peu, parce que ça l'a quand même occupé beaucoup de mon temps là, dans les 3-4 dernières années.
0: Oui. Mm-hmm. Puis tu as fait beaucoup de déplacements aussi, là.
1: Oui. Surtout pour la phase 2, là, celle qu'on vient juste de publier.
0: Mm-hmm. Vous avez publié quoi?
1: On a publié un deuxième rapport sur les violences obstétricales et gynécologiques. Ça, c'est des formes de violence que les femmes peuvent vivre quand elles vont consulter en gynécologie mm-hmm. ou quand elles accouchent. Mm-hmm. Et aussi, là-dedans, on a entendu des cas de stérilisation imposée, malheureusement.
0: Juste pour bien expliquer, là, la stérilisation forcée, là, c'est vraiment empêcher une femme d'avoir d'autres enfants.
1: Exactement ça, en procédant à une intervention chirurgicale, mm-hmm. soit par la ligature des trompes, donc mm-hmm. on va clipper les trompes ou on va les couper, mm-hmm. ou bien on va procéder à une hystérectomie qu'on appelle, c'est-à-dire qu'on enlève tout, mm-hmm. ou presque.
0: Donc, ça, c'est vraiment forcé. C'est pas, la personne n'est pas consentante. Là. Elle n'a pas été informée de ces actions-là.
1: Exactement. Les 77 cas qu'on a entendus, mm-hmm. on les appelle des stérilisations imposées parce que les femmes n'ont pas eu le choix. On leur a pas demandé leur consentement. Mm-hmm. Ou encore, on a fait beaucoup de pression sur elles pour qu'elles acceptent. D'être ligaturée.
0: Mm-hmm. J'ai entendu dire, moi, une fois, une histoire là, avec une de mes amies qui avait déjà 8 enfants, qui était vraiment, vraiment mise sous la pression pour qu'elle fasse une ligature, là, des trompes là, coupées. Là. C'était vraiment, c'est vraiment dans ces cas-là que ça arrive, là.
1: Ben, je suis pas surprise d'entendre cette histoire-là. On l'a entendu à de nombreuses reprises dans notre rapport. Mm-hmm. Plusieurs femmes se font dire déjà à 3, 4, 5 enfants, c'est trop. Mm-hmm. Il faut que tu acceptes la ligature. Il y a des femmes qui se sont fait dire, ben, c'est nous autres qui payons pour vous autres. Mm-hmm. Hein? Vous coûtez cher au gouvernement canadien, donc vous devez accepter là, de vous faire ligaturer. Mm-hmm. D'autres se sont fait aussi menacer là, de retrait d'enfants ou encore se sont fait insulter là, pour qu'elles acceptent finalement là, de plus avoir d'enfants parce qu'on considère qu'elles en ont trop. Mm-hmm. Puis en plus, on considère qu'elles sont irresponsables, elles ne sont pas capables de s'en occuper adéquatement. Donc mm-hmm. tout ça mis ensemble, mélangé ensemble, ça fait un beau mélange là, de discrimination.
0: Puis là, c'est partout au Québec. Là. C'est vraiment ça. La recherche a été axée sur au Québec, mais au Canada, est-ce que c'est encore une pratique courante? Là?
1: Ben malheureusement, oui. Il y a des cas très récents là, dans l'Ouest canadien, puis au territoire du Nord-Ouest aussi. Mmh. Le Québec était une des dernières régions où ça n'avait pas été documenté encore. Oh. Dans d'autres régions du Canada, il y a quand même eu plusieurs études. Il y a même eu des enquêtes là, de fait dans certains hôpitaux, des recours collectifs aussi qui sont en train d'être déposés là, à la Cour. Mm-hmm. Au Québec, il y en a un aussi, les femmes Atikamekw, des femmes Atikamekw, une trentaine de femmes Atikamekw, je devrais dire,
0: oui.
1: envers l'hôpital de Joliette et 3 de ses médecins.
0: Oui.
1: Alors, les choses bougent.
0: On se souvient de Joyce Echaquan, là, ça a été comme une violence aussi. Là.
1: Ah, tout à fait. Et on sait aussi, et ça a été démontré lors de l'enquête qu'il y a eu après son décès, que Joyce avait aussi subi des violences obstétricales et une stérilisation imposée avant son décès, là. Donc, voilà, ça parle de soi.
0: C'est très, Suzy. Y avait-tu des recommandations suite à la recherche?
1: Oui, on en a élaboré 17 recommandations, dont une s'adresse, oui, je vais te le dire, qui s'adresse à nos instances, à nous, Premières Nations. Il faut mieux éduquer les jeunes filles sur leurs droits. Il faut qu'elles sachent qu'elles ont droit de choisir la manière dont leur accouchement va se dérouler, qu'elles ont droit aussi là, de récupérer leur placenta si elles le désirent et qu'elles ont droit surtout d'être respectées dans leur choix. Parce que tu peux avoir une ligature des trompes si tu veux, mais quand on te l'impose, c'est une autre chose. Surtout quand on ajoute à ça des propos racistes, comme « vous faites trop de bébés, là, faut que ça arrête », ça, on l'a entendu très, très, très souvent. Il y a d'autres recommandations aussi qui parlent de la formation là, des médecins, des infirmières qui doit être révisée et qui doit inclure ces sujets-là.
0: Aussi, j'ai entendu une recommandation qui demande au gouvernement de reconnaître le racisme systémique.
1: Ben oui, justement, c'était pas le but premier de notre étude, sauf que ça fait qu'on démontre comment ces violences-là sont présentes, ont été présentes partout au Québec, ou presque. Et surtout que les femmes ont pratiquement la même expérience d'une nation à l'autre, d'une région à l'autre, à des époques différentes. Il y en a qui nous ont parlé des années 70, puis d'autres début 2000, puis avec la même histoire. Donc, c'est ça le caractère systémique, c'est que ça revient sans cesse, puis que c'est le système qui fait en sorte que ces violences-là continuent à travers le temps.
0: Voilà. Le dernier cas que vous avez recensé datait de 2023.
1: Oui, ça, c'était une violence obstétricale et gynécologique. Là.
0: C'est quand même, c'est encore d'actualité, là. C'est aujourd'hui que ça se fait, là, encore. Là.
1: Ben oui, les préjugés sont tenaces. Hein? On l'a encore vu récemment là, sur d'autres sujets. Y a encore beaucoup de méconnaissances envers les femmes autochtones principalement. Les hommes aussi, il ne faut pas les oublier.
0: Oui.
1: Mais là, dans ce cas-ci, on se préoccupe des femmes qui accouffent. Donc, c'est ça, il faut rester vigilant puis continuer à dénoncer surtout ces paroles-là qui font aussi mal hein, qu'une chirurgie. Là.
0: Ben oui.
1: Donc, il faut rester vigilante.
0: La suite, Suzy, qu'est-ce que tu prévois pour les prochaines semaines, le mois?
1: Il y a au moins 17 personnes qu'on n'a pas pu rencontrer dans la deuxième phase pour des raisons personnelles ou techniques. Des fois, elles n'étaient juste pas disponibles au moment où on aurait pu faire l'entrevue. Je ne sais pas s'il y en a d'autres. Il y en a déjà d'autres qui se sont manifestés à moi personnellement pour me dire « moi aussi, j'ai une histoire similaire à ça ». Pour le moment, il n'est pas prévu de faire une phase 3. Ce qui serait peut-être intéressant de voir, c'est dans les archives des sanatoriums, par exemple, ou de certains hôpitaux, ou de certains endroits là, qui pourraient peut-être parler. Mais avoir accès aux archives, c'est extrêmement compliqué. Toutes les tentatives que j'ai faites à date, ça n'a pas fonctionné.
0: C'est donc, au niveau de la loi, ça, hein? C'est vraiment...
1: Ben, c'est ça, là. Exactement. On rentre dans une complexité, mais c'est pas impossible. Là. Dans d'autres provinces, ça s'est fait. Bien encadré, là, puis pour des raisons bien précises, avoir accès à des dossiers médicaux, ça se fait, mais on va essayer. Si on nous demande de le faire, on va le faire.
0: Donc, tu parles de sanatorium, là, c'est-tu les choses avec la tuberculose quand le monde y était parti à Mont-Joli, entre autres, là?
1: Exactement, puis Macamec en Abitibi, puis à Québec aussi, on a eu. On a eu beaucoup de témoignages qui font référence à des passages dans les sanatoriums, puis les femmes ont l'impression de ne pas savoir ce qu'on leur a fait exactement. Ça, c'est une chose. Puis peut-être qu'ils ont eu à ce moment-là une ligature ou une opération là, pour plus qu'elles aient d'enfants. Puis c'est ça le mystère qui reste peut-être à essayer d'élucider. Là.
0: Ah, c'est des belles recherches que tu fais, Suzy. Là.
1: Merci, mais j'aimerais ça des fois travailler sur des sujets plus joyeux un
0: Je
1: peu.
0: Je comprends donc.
1: il en reste à faire.
0: Oui.
1: Et j'espère venir là, dans votre coin là, cet été. Invitez-moi, les communautés Innus, là, invitez-moi à venir présenter le rapport, si vous voulez.
0: C'est bon, ça.
1: Ça m'a fait plaisir de me déplacer.
0: Puis c'est publié où, ça? Où est-ce qu'on peut retrouver la recherche?
1: Si vous tapez simplement là, stérilisation imposée, là, vous allez tomber dessus. C'est sur le site de la Commission de la santé et des services sociaux, Premières Nations, Québec-Labrador. Voilà.
0: Parfait. Fait que, écoute, l'invitation est lancée aux autres communautés de vraiment présenter que tu viennes nous voir. Ça, c'est le fun.
1: Oui, parfait. Ça va me faire plaisir.
0: Bon, hein, merci beaucoup. Puis moi, j'ai déjà hâte de te voir, là.
1: Ça va me faire plaisir de passer te voir à la radio, c'est dit.
0: Jamais.
1: OK, Tanishkometan. Au plaisir.
0: On a Suzy Basile, on dit tout. Tosuna de l'université à Abitibi, Témiscamingue, Lucat Niagadeux, c'est une docteure, je crois de en même temps, tu as des chaires de recherche, tout de la stérilisation forcée, j'aime ça, ni suivre dans sa carrière, tu as attendu, ouais, tu as dit que oui, tu as entendu, Wenjin. La chronique Trudeau-Denon, la chronique Spume, de Chetnant, Marie-Pierre Vachon-Mac, Laurie Leclerc. On est chez Howard.

0: Alors, nous des distacts pour la chronique spu manager de Tinon Laurie Leclerc. Quoi?
1: Donc aujourd'hui, on va parler des motos électriques à usage hors route. C'est peu connu. En fait, ce qu'on veut que les gens sachent là, aujourd'hui, c'est que ben, c'est pas un vélo. C'est considéré comme un VTT, donc un véhicule hors route. Donc, il y a des applications spéciales. Donc, il faut être âgé au minimum 16 ans. Si la personne a 16 ans ou 17 ans, elle doit avoir une formation là, spécifique de la SAAC. D'ailleurs, on a mis le lien de la formation là, sur notre publication Facebook qu'on a publiée hier. La personne se doit de détenir un permis quelconque de n'importe quelle classe, mais ça doit être un permis valide. Donc, ça peut être un permis de cyclomoteur, par exemple, ça peut fonctionner, mais il faut absolument avoir un permis. Bien entendu, si tu as au-dessus de 17 ans, si tu as 18 ans, ben, tu n'as pas besoin de ta formation de la SAC, mais il faut peut-être quand même ton permis. C'est important de savoir que c'est interdit sur les chemins publics.
0: Chemin public, c'est 138 et 7, là, c'est tout ça?
1: Les routes de rue résidentielle, 138, tout ce qui est public, c'est interdit. S'il y a des endroits où ce que la signalisation permet de traverser, par exemple, ce qui peut être possible à certains endroits, là, c'est possible de traverser, par exemple, pour aller dans un sentier ou une trail. Mais autrement, c'est interdit. Par la suite, l'immatriculation est obligatoire, bien entendu. Donc, le véhicule se doit d'être immatriculé. Par contre, il faut savoir que même si le véhicule est immatriculé, bien, ça ne permet pas d'être assuré. Fait que s'il y a un accident quelconque, ta plaque d'immatriculation ne va pas t'aider à être couvert par la suite.
0: C'est
1: Fait que,
0: comme une voiture, là,
1: c'est ça. Fait
0: pour
1: qu'on se
0: s'assurer.
1: doit d'avoir une assurance responsabilité civile également, donc qui est obligatoire aussi et qui doit être minimalement de 1 million. Donc, la couverture. Donc ça, c'est si vous faites un accident puis que vous causez des dommages matériels ou corporels à autrui, bien ça, ça va permettre de couvrir là, les dommages.
0: Sinon, tu payes de tes poches.
1: Oui, bien c'est ça, mais vu que l'assurance est obligatoire, bien c'est l'assurance qui s'applique. Fait que n'importe qui a un VTT se doit d'avoir une assurance responsabilité civile. Maintenant, les gens qui circulent avec ces véhicules-là se doivent d'avoir certains documents sur eux. Donc, bien entendu, la preuve d'assurance responsabilité civile qu'on veut avoir, le certificat d'immatriculation comme quand on conduit un véhicule quelconque, documents attestant son âge. Donc, comme on disait là, les semaines dernières, pour les vélos électriques, etc., c'est la même chose. Il faut prouver l'âge qu'on a quand on conduit un véhicule. Ensuite, il faut avoir notre permis avec nous qui est valide. Et il faut avoir, si vous avez 16 ou 17 ans, le certificat de formation fait. Donc, il faut avoir la preuve que vous avez fait le certificat, la formation. Ensuite, document attestant votre droit d'accès, mais ça, c'est si ça a lieu, là. C'est pas à toutes les places. Ici, il n'y a pas vraiment de droit d'accès, là. Mais si vous êtes dans des sentiers qu'on doit avoir des droits d'accès, vous devez d'avoir votre permis de droit d'accès. Ensuite, bien évidemment, il faut avoir un casque protecteur, des lunettes de protection si le casque n'en a pas déjà. Donc, s'il n'est pas muni de lunettes de protection, il faut en avoir des supplémentaires.
0: Et si j'ai mes lunettes, moi, juste, c'est-tu correct?
1: Faut vraiment que ce soit des lunettes de protection. Fait que souvent, là, il y a des... si on va sur le site de la SAC, là, ça dit les types qui sont permis, etc., là. Il faut avoir des chaussures et tout autre équipement prescrit par règlement. Pour le véhicule, bien évidemment, c'est obligatoire. Il faut qu'il y ait des phares blancs à l'avant, phares rouges à l'arrière, feu de freinage rouge également, rétroviseur gauche, système d'échappement conforme, donc un système d'échappement qui est brisé, ça ne fonctionne pas, c'est comme un véhicule normal. Système de freinage, bien évidemment, et un indicateur de vitesse est obligatoire. Donc, les règles de sécurité, là, pour avoir un passager avec soi, il faut là, que ce soit un véhicule qui soit conçu pour ça. Puis si on parle de motoquad, par exemple un side-by-side, ben, il faut que j'aie 18 ans pour avoir un passager. Ensuite, ben, c'est 50 km/h maximum dans les sentiers, à part si la simulation indique une vitesse inférieure. Mm-hmm. Et il faut tout le temps allumer nos phares là, pour être vu. Et quand on approche une zone d'habitation, c'est super important d'aller moins vite, de baisser le son de votre moteur, fait d'aller moins vite pour la tranquillité là, des citoyens. Mm-hmm. Faculté affaiblie, c'est comme un véhicule normal sur la voie publique. Donc, ça s'applique, le code criminel s'applique également au VTT. Mm-hmm. C'est la même chose. Donc, les conséquences possibles, si on ne respecte pas tout ça, on peut avoir des amendes, on peut avoir des points d'inaptitude, le véhicule peut être remisé. Et bien évidemment, vos assurances, il peut avoir des conséquences, l'augmentation de vos prix d'assurance. Mm-hmm. Et responsabilité civile aussi là, du conducteur ou des parents là, si le conducteur est mineur.
0: On parle de combien là, pour peut-être une amende là?
1: Personnellement, je n'ai pas vérifié.
0: Okay.
1: Sur notre publication Facebook de hier, okay, j'ai mis le lien SAC. Mm-hmm. Fait que si vous avez des questions par rapport à tout ça, vous pouvez aller voir sur le site de la SAC. Puis également, ma collègue, là, l'agent de Vachon, avait fait une capsule vidéo, là, une capsule radio, en fait, la semaine passée, concernant les VTT, et on expliquait justement toutes les amendes, les montants par rapport à ça. Fait que ça, cette publication-là et cette capsule radio-là, vous pouvez aller les revoir. Ça inclut aussi les motos électriques hors route, étant donné que c'est considéré comme un VTT.
0: Est-ce que la SPUM va commencer à interpeller ces personnes-là?
1: C'est de notre pouvoir. Donc, maintenant, on est muni de 4 roues. On est muni de motoneige pour l'hiver. Donc, oui, évidemment, on peut faire des patrouilles là, de sentier. Là, fait que oui, les policiers là, pourront... ils peuvent intervenir.
0: Bon, parfait. Écoute, merci beaucoup.
1: Ça fait plaisir.
0: Puis, je te dis à la semaine prochaine.
1: Oui, Tina Schmintin.
0: Yamé.
1: Yeah,

0: Alors, on a la police communautaire, Spune, Chan, et nous, la page Facebook, quoi, oui, de moi, on a leur publication, tu vois, si tu as des questions, on a que ce sont des capsules, tu vois, on a, tu dis, tu d'abord, tu vois, c'est notre police communautaire, on est Marie-Pierre Vachon, Mac Laurie Leclerc. Et on a Yamitri de Noem Sich, vendredi, qu'on a une autre émission sur Dodenon, Mac, demain après-midi, après-midi, non, ça c'est mon rendez-vous, à 4h, Gautsit Mac, Wasset, on veut entendre Wasset, on va faire tirer 20 billets pour le Beauce Carnaval, tcha, et que ça va être de même 3 jours. 4h. Mercredi, jeudi, ma vendredi. Canyon Ontené, le lendemain, dans leur monde, Hagunan Kewino, Miane, Tuani, Wabush, Tehadoudouan, Tsinan, ont toutes des. Dit le mot en Inou, Peg, le numéro 1, Tsinan, des choses. Mais c'est vraiment le fun après-midi, Hata, Wasset, à 4h, tu vois, par téléphone, ça va être 24-26, maintenant 09, ça va être ces numéros-là, tu vois. Puis on va demander le nom de l'enfant, Mac, d'un parent. On est déjà à votre bois dès après-midi. Ego, il y a un métier dedans.
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2: 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Pensez l'avenir. Et on est destiné à venir. 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On a oublié bien à nous dire. Nous avons un bel tâteau à nous dire. Et on a dit, nous avons un peu mieux. J'ai fait huit de ma tête. 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
5: 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Quoi, tu es?
6: Oui, Muriette.
5: Tu es un historien, tu es un historien. Tu es un Louis Bertin Michel, qui est un historien. Tu es un historien, oui.
6: Non, oui. Non, non, mais un historien.
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6: 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On a dit que c'était normal de nous trouver un peu de temps. On a dit que c'était un peu de temps. 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Deux heures de temps, il dit. Anna Bess pour un respect, il was a diposé question de droit. On a dit,
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6: Allez, on va y mouvaza. Amande, m'jad na honte, Théodé, l'interprète, Stormand, vous a dit, nous, au moins, on va profiter, m'a donné les questions. Qu'est-ce que j'ai à donner si vous êtes? T'as à donner, non, oui, non, leur colloque, j'ai à donner, non, non, l'horaire et tout.
5: Ou mon homme, non, oui, non. Tu en as dit,
6: ah, mon homme, non, oui,
5: non.
6: Tu en as dit, oui, oui, oui. Non, mais lundi, on est en arbre. 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

0: Écoute, déjà, il te dit, à ton mégo, tu vois, noté, où est mon tachi, a eu ten, on est le mot, il ose macho, Viviane Chilton, il n'y a pas de nom, le bourgator, on est là, où il m'a dit, chef, chef, nous, nous, mi, j'avoue, il est trop tous, mi, j'avoue, il est le daguna. Mais c'est un détron. Et on a le bourgator, qui est demandé, bonjour, madame chef, chef, madame Viviane Chilton, ça me fait plaisir de vous avoir à notre émission.
1: Quoi, quoi, Bernard?
0: Il fait beau toujours à Ouémontachy comme à Québec?
1: Oui, présentement, aujourd'hui, on est chanceux. Là, il fait beau soleil à l'extérieur. Là, c'est le fun de voir une belle journée demain. Là.
0: Oui, vous êtes en train d'organiser un événement communautaire aujourd'hui.
1: Oui.
0: Parlez-nous un peu de cette célébration, autrement dit, parce que... Comme vous dites dans votre communiqué, célébrez aujourd'hui, pensez l'avenir. Parlez-nous un peu de votre journée.
1: Oui, c'est ça, justement. Aujourd'hui, nous avons choisi cette journée aujourd'hui de célébrer toutes les réalisations là, qu'il y a eu à Ouémontachy. Et aujourd'hui, on mobilise la communauté autour de cet événement-là, justement pour discuter. Pour continuer là, toute la discussion qu'on a déjà eue ensemble avec les membres, c'est qu'aujourd'hui, on a choisi, ben, on dit qu'on célèbre les réalisations qui ont été réalisées là, depuis un certain temps, mais on dit que nous ne célébrons pas seulement ce qui a été construit. Nous lançons une conversation sur ce que nous voulons léguer aux prochaines générations de Ouémontachy.
0: Le thème est célébré aujourd'hui, penser l'avenir. Que représente ce message pour votre communauté?
1: C'est quand même c'est une démonstration qu'on démontre là, qu'on est capable de transformer. Des actions collectives là, de démontrer que concrètement là, que Ouémontachy est capable là, de mettre des projets majeurs dans la communauté. C'est dans ce but-là là, aussi mm-hmm. qu'on...
0: Il y a plusieurs nouvelles infrastructures qui seront présentées. Quels sont les projets dont vous êtes le plus fier?
1: Ça serait le noyau central ici qu'on a construit, c'est la maison des aînés.
0: Mm-hmm.
1: La maison des aînés, puis c'est une des réalisations que je suis plus fière d'avoir assisté dans toute la démarche, puis dans toute la réalisation du projet. Mm-hmm. Et...
0: Lorsqu'on parle de la maison des aînés, quand même, comment je pourrais dire ça, il y a de plus en plus, il y a plus de jeunes que d'aînés, là, dans la majorité des communautés. C'est-tu la même chose pour Ouémontachy?
1: C'est la même chose pour Ouémontachy, oui. Mais l'enjeu, premièrement, l'enjeu, là, c'était de commencer à libérer des maisons unifamiliales où est-ce que les aînés habitaient. C'était ça, là, mais c'est quand même... on envisageait de bâtir une maison des aînés justement pour donner la chance à la jeunesse, là, justement, pour... qui puissent intégrer dans les maisons là, est-ce que qui peuvent être plus comment on dit ça, plus
0: confortable.
1: Oui, confortable pour les familles qui sont nombreuses là.
0: Mm-hmm. Le centre Timan, est-ce que je le prononce bien? Timan.
1: Oui, le centre Timan. Oui, vous le prononcez bien.
0: C'est quoi ce centre? Elle est en opération présentement? Qu'est-ce qu'on retrouve à l'intérieur?
1: Là, ça va être, on va l'inaugurer. Elle vient tout juste d'être finie. Là, et il restait des petites finitions à faire. Ensuite, l'opérationnel va commencer au courant de l'été. Le centre Timan, ça va répondre aux besoins de la clientèle 0-6 ans. Là, dans le fond, c'est 0-6 ans, il va y avoir des cliniques de pédiatrie là, dans cette bâtisse-là. Il va y avoir des spécialistes là, qui vont pouvoir venir ici, comme des orthophonistes, tous les besoins spéciaux là, pour les enfants clientèle 0-6 ans. Il va avoir ce service là pour la petite enfance là, au niveau de la petite enfance.
0: Un peu comme Obidjan a fait il y a 2 semaines, eux aussi ils ont inauguré le centre, un autre centre pédiatrie à Obidjan. C'est un peu le même service que vous allez offrir, j'imagine, d'après ce que vous dites là.
1: Oui, ça ressemble beaucoup à cette même chose qui est en train de se faire, qui s'est fait à Obidjan.
0: Il y a d'autres infrastructures. On parle du garage communautaire aussi. Le garage communautaire, c'est-tu pour les automobilistes qui ont des autos à réparer, c'est ça?
1: C'est plutôt pour comment on appelle ça, les travaux génie civil dans la communauté.
0: OK.
1: Ça a un lien, mais il y a quand même de l'espace et de disponibilité pour faire un petit peu de mécanique dans ce garage-là. Puis elle aussi, là, c'est une nouvelle bâtisse là, qui a été en opération l'automne passé.
0: Il y a aussi l'éco-centre. C'est-tu une première ou quoi?
1: Oui, l'éco-centre, oui, c'est une première ici à Ouamantachi. Elle aussi, là, elle a été...
0: En opération?
1: Oui, en opération. Il est en opération présentement, là, l'éco-centre.
0: Il n'y avait pas de caserne de pompiers. Est-ce qu'on parle de la caserne là, que vous mentionnez?
1: Effectivement, oui, il y a la caserne qui a été construite, finie. C'est en opération, présentement est en opération. Elle a été bâtie, ça l'a fini l'année passée aussi. Là, c'est quand même des infrastructures là, il y a des infrastructures là, qui ont été achevées récemment, il n'y a pas longtemps. Certaines sont déjà en opération, certaines vont commencer les opérations bientôt.
0: C'est beaucoup de création d'emplois, le fait d'avoir ces infrastructures, j'imagine. Combien qu'on peut compter d'employés dans ces infrastructures que vous avez mentionnées, par exemple la maison des aînés, le centre Timan, le garage communautaire, l'éco-centre, la caserne, et aussi la scierie, c'est beaucoup d'emplois, là.
1: Oui, il y a eu beaucoup d'ouverture d'emplois. Même là, on est encore en processus de combler d'autres postes. Et c'est ça, pour être exact là-dessus, je ne pourrais pas vous répondre tout de suite parce que c'est vrai que je m'informe, que j'aille chercher l'information justement pour dire exactement le nombre d'emplois que ça a créé avec tous ces projets qui ont été développés là, dans notre communauté à Ouamantachi.
0: Donc, vous aviez une vision du développement économique et social pour les prochaines générations, c'est ça que vous me dites là?
1: Oui. Oui, que le développement se poursuivre dans un équilibre entre, encore pour rejoindre nos valeurs et le bien-être de nos membres. C'est des opportunités là, économiques qu'on vise aussi. Là,
0: Comment la communauté a-t-elle participé à la réalisation de ces projets?
1: Comment la participation de nos membres?
0: Oui, à réaliser ces projets, comment ils ont participé, la communauté?
1: OK. Communautaire, mais nous, communautaires, je pourrais dire, on a quand même privilégié nos entrepreneurs locaux. Là-dessus, ça aussi, c'est important de le mentionner. Ensuite, nos membres, c'est ça, c'est comment on peut les... Comment vous dites que...
0: Ma question était comment la communauté a-t-elle participé à la réalisation de ces projets?
1: OK.
0: Une réponse à ça. La majorité, c'est tous les services qui ont participé à faire ces projets, ou à développer ces infrastructures. J'imagine la majorité de la communauté... mis sa part.
1: Oui, il y a toujours eu
0: des
1: des
0: consultations.
1: périodes là, d'échanges, de discussions sur une planification stratégique en ces paroles-là qu'on a pu aller chercher les besoins réels là, que nos membres ont exprimés. Mais ici, il y a toujours des partenaires aussi là, qui ont pu participer à cette réalisation-là de tout ce qui s'est fait jusqu'à maintenant, parce que tout seul ou à Montachi, je pense qu'on n'aurait pas réussi à tout réaliser, ce qu'on voulait viser, ce qu'on visait, l'objectif, les objectifs, mais il y a quand même des partenaires là, qui ont pu se rejoindre à nous, qui ont cru à notre vision, puis à la réalisation de certains projets. Puis c'est grâce à eux aussi, à plusieurs partenaires là, qui se sont rejoints à nous pour faire.
0: Je me pose la question, avez-vous, on parle d'infrastructure, est-ce que vous avez un aréna, entre autres, à Waimontachi, ou c'est un projet à venir?
1: Là, on est là. Au niveau de l'aréna, complexe sportif, on est encore en projet là, de vouloir aller chercher un autre aréna ou rénover celui qu'on a parce qu'il est quand même désuet. La population il a évolué, hein, puis ça répond plus vraiment voilà.
0: C'est quoi la
1: Ça répond.
0: population de Waimontachi?
1: La population de Waimontachi, c'est. Oh, là, par exemple, j'ai pas le
0: Environ.
1: nombre exact. Il y a eu des naissances, hein, puis, mais c'est au-dessus de 2000.
0: Au-dessus de 2000, c'est quand même une grosse communauté.
1: Oui, ça l'a beaucoup développé, ben, ça l'a grossi, là, il y a eu.
0: Vous autres aussi, vous avez besoin de maisons, j'imagine, comme Manoine, entre autres.
1: Oui, c'est ce qu'on a quand même. Dernièrement, on avait au-dessus de 400 demandes en besoin, demandes de logement.
0: Mais c'est beaucoup.
1: On a réussi à en combler quelques-uns. Là, on va avoir un bon 18 familles qui vont intégrer au courant de l'été, là, prochainement, très bientôt, là, qui vont pouvoir entrer dans une nouvelle maison.
0: Sur
1: Encore là, on va se dépasser pour pouvoir tout combler les besoins. Il y a encore des grosses demandes sur la liste d'attente.
0: les 400, vous allez construire où les gens vont intégrer, vous dites 18 familles.
1: Oui. Oui.
0: C'est un besoin criant, j'imagine, non?
1: Oui, aussi, oui, les familles, c'est un gros besoin que les familles expriment souvent. C'est des surpeuplements qui vivent dans ben, plusieurs maisons là, sont surpeuplées, puis c'est quand même une problématique là, qui est importante à travailler là-dessus, là.
0: À résoudre.
1: Oui.
0: Quel message souhaitez-vous envoyer aujourd'hui aux membres de Waimontachi et aux Premières Nations qui nous écoutent, là? Si vous avez un message.
1: Ben, je dirais que c'est de.
0: Vous pouvez les inviter à participer, à célébrer aujourd'hui.
1: Oui, je les invite là à venir participer là, à la célébration que nous faisons aujourd'hui. Puis c'est quand même une bonne.
0: Une journée spéciale.
1: C'est ça, oui, c'est une journée spéciale pour la communauté, notre communauté de Ouamatashi. Ben, c'est une nouvelle étape aussi, c'est un marque. C'est un début là, pour nous ici, dans notre communauté. C'est ce qu'on désire faire aussi. Là, on désire encore continuer à écouter notre population, ouais, puis comprendre les priorités aussi. Et ensuite, de construire un avenir qui reflète les aspirations une aspiration collective, là. Puis c'est ce qu'on souhaite que nos membres puissent participer activement là, dans tout ce qui se fait là, dans notre communauté à Waimontachi.
0: Est-ce que vous avez d'autres sujets à nous apprendre ou à...
1: Je pense que non, moi je pense non.
0: Non, vous n'avez pas de projet, par exemple, quels sont les prochains grands projets ou priorités pour Waimontachi dans les prochains prochaines années?
1: Celui qui s'en vient très bientôt, ça va être le centre de formation aux adultes.
0: Mm-hmm.
1: On est quand même, on a beaucoup de... On a besoin, on est en manque de ressources. Hein, parfois, les gens n'ont pas vraiment des qualifications pour pouvoir appliquer dans des postes, intégrés en emploi, là, de s'intégrer, de chercher un emploi. Puis c'est ce qu'on développe là, c'est le centre de formation aux adultes qui est en train de se bâtir là. Il est en train de se préparer là. Ensuite, il va y avoir un auberge. Elle aussi va partir bientôt. Là. L'annonce va se faire bientôt, puis que c'est un besoin aussi là, qui a été exprimé justement pour si on veut avoir plus de visiteurs là, dans
0: c'est
1: la
0: ça.
1: communauté.
0: Pour avoir de la place pour rester.
1: C'est ça, oui.
0: Oui. Beaucoup de fonctionnaires y passent souvent chez vous aussi, hein, des fonctionnaires provinciaux ou fédéraux. Là.
1: Oui. Puis avec toutes les projets majeurs qu'il y a eu, c'est ce qui a manqué là, en milieu de débargement pour tous
0: ces gens-là.
1: Les ouvriers qui arrivaient de l'extérieur. Mmh. Ensuite, oui, c'est ça, c'est bien.
0: Là-dessus, chef Viviane Chilton de Wemontachi, on vous remercie de nous avoir transmis ces informations en rapport avec votre événement communautaire.
1: Mmh.
0: Célébrer aujourd'hui, penser l'avenir.
1: Oui, merci beaucoup de votre disponibilité. Merci.
0: À vous aussi. Bonne journée, puis attention aux maringouins, parce que l'été s'en vient.
1: OK.
0: Merci c'est encore, chef. La maison des aînés, oui, d'Arnoune. Maga, Henrenibenege, oui, d'Arnoune, le centre Timan. Et oui, d'Arnoune, Timan, et si on a autre, Aino, oui, d'Arnoune, Ouchne, oui, d'Arnoune, Arnachikamek, Kanou, centre Timan. C'est un mot, Achikamek, qui veut dire Kanou. Alors, Goulounelo, oui, d'Arnoune, Luzmachou, Maga, et l'eau, Azabdliouanan, on est. Dès le conseil de bande, on m'a donné un stade, un garage communautaire, oui, tout. 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Et on est, Nadagan, Viviane Chilton, ou un mot taché.
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0: 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Et vous savez, c'est 30-40 piastres dans une jet. Ah, on m'a tout été ça. 25 piastres, paye ouais, c'est peut-être dit, tu as tout mouru. Je suis venu, mais je n'ai dit, quoi, n'a ce que tu as dans 6 mètres pour 20 ans, ni ça. N'a pas eu 20 ans, moi, je t'ai dit. 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Tu sais, je trouve des petits bois d'un, tu es de moi, tu es mieux, tu es. Et je te mets dans la vie, je te mets dans la vie. 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

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Ah ouais, on est déjà non, on est passé. En tout cas, ni man quand c'est à quoi de lui dire. On est ni mon bébé nuit, tu vois, samedi, ni manège. 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Ouais, comment tu te rends, ouais, j'y dis pour rien, mais. 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Mais dès nous avons déjà des caméras des drones, mais nous avons des caméras moins la radio. Donc on est des bureaux, il y a que tu n'as même pas c'est. Oui, la réception, c'est tout. Oui, notre table est d'abord sur un secrétaire, concierge, man. Il y a une boîte, une goutte sur remplacée, tout y a. Hey, t'as mené beau, remplacée. C'est vrai, Dieu, au sommet. C'est vrai, Dieu. Je vois, il me suis dit, mais je suis là, il y a. J'ai trop d'intention, là. On est une heure, il y a un tassanon. Il y a une bonne à Sylvie, j'ai mis beaucoup de choix, non, je suis dit, mais je suis dit, Je suis revenu dans la nuit. T'as fait de moi. Je suis revenu dans la nuit. Je suis revenu dans la nuit. 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Je suis revenu dans la nuit. Je suis dit, oui, je suis dans le bagno, minato et débito, c'est un banic. René, je suis un banic, oui, vous avez une rue, oui, c'est un bagan. Je suis un dieu, oui, oui, de toi, toi, tu as dit, c'est moi, toi. Ma. Aïe, une danse, la cible, n'est pas là.

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C'est lui? 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

Bon, dès une heure, je remets toi, dès 4 heures, tu vois, les bracelets, je parle pas de ce n'est que non. Moi, je n'ai pas de wasset. Wasset, oui, ma tête, oui, ma tête. Comme Rex, mon Dieu, ne te dis rien. 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

0: siroter l'été avec les...
1: Un petit chouïdi. Oui, on a été téléphoné, si tu m'as venu. Ah, t'as une... Pas toi, et non, t'as une église, mais t'as une... Tu remets-toi à nous, nous, t'es. Ouais, ça, tu remets-toi à nos poils. Maintenant, des choix de réponse, t'as une réponse, t'as. Et où on est, les bracelets, t'as une réponse, t'as. Si lui, t'as une réponse, t'as. Si lui, t'as tout ça. Comment dit, n'as-tu pas besoin, n'as-tu pas besoin, si lui.
2: Ah, c'est vraiment un don, ça. Pour d'où on doit demander les commandites, là, c'est vraiment JG Construction, Tawano matin, Nagobashnenio des bracelets. Je me dois que toi ça nous da hit da que on a 60 billets tcha 60 bracelets pour un billet que tcha hagot ne tcha do ma que on va faire de recevoir des appels tcha do en ma que te ha dane was ma que when on nous paye qui ganes
1: OK
2: ne les bracelets kanyo do en gen par le lendemain ou à partir de 8h tcha di to no to han di ho tcha bo tcha je vais nous les bureaux. Yama.
1: 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Ne gja me de ne.
2: Ma bu tu me de ne. Je peux pas.
1: Ouça.
2: Bah on est tu d'autre mac tantôt là, ça va commencer à 5 à 4 heures puis pas 20 questions que je vais avoir pour Wasset là. Je veux Wasset.
1: Wasset il met ça.
2: Wasset.
1: On est tu peux des noix drôle que tu es notre quand il met toi 6 mois de nous et je connais route tu dis nous met les bracelets, il y a ce notre match, c'est un manigène. Alors, un téléphone, vous n'avez pas été.

Mais je suis un galo, à Rio Galo. Brittany Saint-Onge, ton, avec une dîne redin, nous galons. On a Rio Galo, une maxi. Né 14 ans, c'était mon nom. On est Brittany Saint-Onge, qu'on y a, une autre à Rio Galo. De tout, c'est à Rio Galo, maxi. Que ma nizé, oui, gain, moi, tu sais, mais, ouais, né, tchéguasne, tchéguené. Je suis à mon nom, il y a des bains, il m'a dit. J'ai dit, n'a pas de la vie, Maxine était non, c'était mon retard. On a dit, bon, on a renoué des bihmans, on a dit, je suis de moi, toi, c'est ton. Toi, je suis restant, on a mis un temps, je suis de moi, ça. 4h30, pas de sur mes doigts. Toi, si j'y reste, toi, j'y dis, mais toi, t'es échoué, n'est-ce pas, toi, 6 mois. Ah, j'y échoué, c'est un autre questionnaire, on a dit, de se dire, traditionne. 4h30, je remets une aïe, je remets une journée dure d'être bébé. On est bête, on est chabot, mais on ne peut pas donner une dure.

Aini, les gens qui disent que je suis quand je suis 4h30, et que Wassidin Dawit, quand il y a une mine, il y a 2 ans quand Dawit, là, il y a une mine, 4h30, René Jerry, Louis, c'est

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Wabnet, Trinadino, à la radio, mais toi, le secrétaire, Trinadino, moi, il dit non. Hamwe, Népon, Sylvie, Tchatchiou, Keninyet, Poutiga, Tchatchiou, et Anote, Hamda, la chat. Et ça, je crois, des deux. Eh oui, repite, Benoît. Dans tout, et tu pites, Benoît, oh là. Ma. Il y a une des choses à dire dur, dur. Il y a un secret de minate, nominato. YouTube. Skadindin. Mon nom t'a dit aussi, je suis un peu de tout. Ça, oui, on a dit ça. René, tu m'as dit maintenant, les jeunes, oui, qu'est-ce que tu as gagné, toi, 6 mois. Mon dieu, j'ai mis deux, pas de voix, ne t'en a des noms. Ouab, ne t'en a des rétanons, ce qu'on dit, hoc. On est, non, j'ai n'a de me que tu vois, hot, n'a me hé, n'a t'en les bureaux. Les gens, oui, gué, mot, m'en t'en a de me, quand nous y a que me les bracelets, quand nous t'en a trois, six mois, ouab, ne t'en a des noms, les bracelets. Ou des, moi, Sylvie, pour un tuyau. Que moi, je ne peux pas graduer d'un bout sur la droite, moi, je ne peux pas graduer d'un bout, non, je ne peux pas dire ça. René, nous devons être plus de temps, rester dans nos décochables, je ne peux pas dire, 6h45, je peux suivre maintenant. René, je vais te dire, René, je vais te dire. Tu ne me stannes, mais il y a des mains. René, je passe domino, on te bat yo-yo. Jambalaya.

Runner Rabbit, ok, Elvis, t'as dit toi, non? C'est moi qui vois. Jesse Star, Aina, au Chimna. Aina, quelle année, Denzo, les manèges, ils te tiennent. Hey, Denzo, les manèges, là, papa, tu demanderas à ton père, ton papa, de l'argent. T'as fait ma non, son bébé, j'ignore. Peut-être non, je crois, ça, c'est ni tu, non, des manèges, ça. Star, oui. Ah, c'est un peu ça. Oui, t'en vas pas trop loin, là, Zaytana. Faut pas que je te perde. Non, moi, j'ai eu. Dis ça. Oui. Peut-être, mettons, on a. Quelle heure, mettons? 4h30 d'avril, mettons. On est pour les bracelets, ou à 7. On est nuit dédiée, on est. Ouais.

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On ne veut pas chanter celui-là.

Hey, Manoé, peut-être moi, toi, gars, peut-être, c'est... T'as Manoé, attends. Hey, il est... le numéro de la cantine, T-Max, c'est 350-1225. Le numéro de la cantine, T-Max, c'est 350-1225. On a dit, Elvis Rebeton, Elvis, c'est un roi des mourants, je vais dire, il est au top.

Voilà, il n'a rien mais c'est très dur. 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Et il est à YouTube maintenant. 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

0: On va faire ça aujourd'hui, jeudi, minade vendredi. Donc, on a 60 bracelets à donner, tcha, que c'est tout pour tous les enfants, tcha, que ce soit à cette nuit, ben, on est vraiment, ça va être, on remercie vraiment Nakuma, tu es très, très, très généreux. Mac, tu as banni 40 billets des 40 bracelets au de nos mobiles, tu as banni, tu dis, papa, schnick pour les familles nombreuses, et des bonnes. Là, c'est le tirage en ondes qui offre un bracelet. J'ai 20 questions, j'ai une dizaine de questions ici. Puis, on est corona, donc on a 20 tirages à faire. Donc, tu as dit, Matuetano, mais guat. Tu vois maintenant, Wassat Ninja. Transférer déjà d'Oudaouna à la console. Quoi, Wené?
1: Kinigan McKenzie?
0: Y a-tu un enfant avec toi?
1: Kanani McKenzie?
0: Ok, répète, où t'en es, Mio? Wassat nous, Mio? Qu'est-ce que tu as dit, Niki, moi?
2: Mais 16 ans, tu as pas d'air.
3: 16 ans, donc?
0: Ouais, c'est pareil, là.
3: Bon, hein?
0: Bon, ok, Pérou. Où est-ce que tu es? Où est-ce que tu es? Ok, Kenigwen. Ok, je vais te poser une question. Tchouane, qu'est-ce que signifie le mot Innu? A, homme, être humain. B, chasseur. Ou C, esprit de la forêt.
1: Ah,
0: homme, être humain. Parfait. Ça, Kenigwen, tu te mérites un bracelet. Écoute, c'est Kenigwen quoi?
1: Kenigwen McKenzie.
0: OK. Puis, Wenchiganush, Wenchiganush, Wenchiganush.
1: Natasha McKenzie.
0: Natasha. Parfait. Le prix Newaba, tu dois dénoder au bureau à la CQI, il va avoir ton nom.
1: OK.
0: Yama, merci.
1: Bye.
0: Bye. Moi, c'est pour tout le monde, tiens, mon mineur éteint, là. Bon. Deuxième appel. Quoi?
4: Quoi?
0: Wenjin?
4: Penache.
0: Où est ta maman?
5: Mélissa.
0: Ok, je vais te poser... Grégoire. Jusqu'à 10.
5: Ok.
4: Peg, nus, nes, no, petite,
0: oui,
4: pequesh, nishwesh, nesho, pequesto, cotonou.
0: Wow, bravo, bien tu sais, ouais. Alors, on est à Mélissa, je te parle, Mélissa, ou à Batchin, je te mets vos billets. Mélissa Grégoire. Mahadem, nous, Kéwin, les noms, tcha, nastichiket, what. Merci, bye bye.
2: Merci, bye.
0: Un autre appel, le troisième. Tiens. À quoi? Quoi?
6: Allô?
0: Quoi, Miyama?
6: Oui.
0: Où est-il?
6: Tu
0: as peur? Tu as
6: peur? Oui.
0: Où est ta maman?
6: Miguel.
0: Voilà?
6: Oui.
0: C'est-tu ça, Miguel, voilà?
6: Oui.
0: Okay. OK. OK, je vais te poser une question. Tu connais-tu un artiste Innu autochtone? Qui chante?
6: Oh, dis-le.
0: Scotta, bravo. Bon, ok, merci.
2: Merci beaucoup.
0: Bye bye. Numéro 4, Chazida de son téléphone. Oui. Quatrième appel.
3: Allô?
0: Oui, quoi? T'es regardé, oui?
3: Ashwan.
0: Où est ta maman?
3: Audrey Lucie.
0: Je vais te poser une question.
3: Ok.
0: Ok, tu as déjà regardé. Quelle est la langue parlée par les Innus? A, français. B, Inuémoun. Ou C, anglais.
3: B.
0: Inuémouna. Ok. Inuémoun ici, oui.
3: Inuémoun.
0: Bon. Bravo.
3: Merci
0: Yamé. Oh, tu es bon, non? Numéro 5. Dis-je quoi, c'est le téléphone? Quoi? Wenichin?
5: Lara Rose.
0: Lara Rose. Wenet ton papa? Hein?
5: Roméo Régis.
0: Bon, je peux-tu lui parler, Nbedaka?
5: Arrête, Bedaka.
0: Ok. Peux-tu me nommer un animal de la forêt en Innu?
3: Mask.
0: Bravo. Merci. À partir de 8h, quand les bureaux vont être ouverts, là.
5: Ok, d'accord.
0: Parfait. Merci Yamé. Numéro 6. Allô? Quoi, Miyama, Wene?
3: Sandy Anne.
0: Ojumashkwes, bon, on est bien. Mashkwes, où est ta maman?
3: Marise Grégoire.
0: Je vais te poser une question. Tu veux y répondre tout de suite. Ok. Tu dis à Widmoon peck une couleur en Innu.
3: Kashibegout.
0: Hey, bravo. Tamnaio gata. Go Marise, tu as dit de les prix de CKU là à partir de 8h. Okay. Hey, merci. Bye bye. Numéro 7. Oui, allô, quoi? Ok, tu as dit. Arrêtez-vous de? Bon. Quoi, où est-ce? Allô? Tu veux donner? Arrêtez-nous. Allô? Quoi?
7: Mais 5 ans, 119, téléphone, Guit, Stenois, réponds.
0: Réponds-nous.
7: 5 ans, 119, Guit, Stenois, son téléphone, oui, Guinmonis, toi, Simné, réponds, Totich.
0: Allô, quoi?
7: Ma.
0: Katewana.
7: T'es une des mots pour une... Allô?
0: Allô, bébé.
7: Ah, Bon, quand ils répondent au texte, tu vas fermer.
0: Ouais, on va fermer, puis on va prendre d'autres appels, là. C'est ça. Bon. Allô, quoi, ta nona?
8: Oui, allô?
0: Oui.
8: Attends. Oui, elle est mon bébé de 3 ans, de venir.
0: OK. Il a besoin de brasser, non?
8: Ben oui.
0: Tu veux une dawe, moi? Je sais pas, pour le bracelet.
7: What's it me do? Il y a un autre avec une nuit dédiée, que what's came?
8: What's?
7: Hey, c'est une dawe, what's moutu in dawe? Ah, 2 ans, what's 3 ans dawe? Moutu in
8: ce tome de questions.
7: Ah, tu in ce tome de questions, non? Nuit dédiée, qu'a hâte, what's it me do? Il y a un autre mot des parents.
8: OK.
7: On est beau, c'est tout à date. Du choc. Et what?
0: Tu baies la ligne? Ouais, parce que. Quoi, où est-ce?
9: Maninos.
0: Oui. Tu veux dire la tien? Tu dis oui de moi, tu dis tu dis in, espèce 10 en inou.
9: Inou. Cotonou.
0: Wow, bravo Maninos. Où est ta maman?
9: Caroline.
0: Grégoire. Et vous, merci beaucoup.
10: De à la réception.
0: Ah. Hein?
10: De à la réception, conseil.
0: OK. Et vous, bonne journée.
10: Merci, bye.
0: Numéro 8. Le 8e appel. Quoi, où est-ce?
11: Allô?
0: Oui, Miama?
11: Merci.
0: Tu as un petit regard, oui?
11: Comment est-ce?
0: Pardon?
11: Comment est-ce?
0: Ok, où est ta maman?
11: Mélanie Grégoire.
0: Ok. C'est quoi la langue parlée par les Innu? A, français. B, Inuémon. Comment c'est anglais?
11: Inuémon.
0: Ah, bravo! Bye bye!
11: Bye bye!
0: Numéro 9. Allô? Miama, où est-ce? Hein?
12: Chloé.
0: Où est ta maman?
12: Marie-Pierre Jourdain.
0: Parfait. Es-tu capable de me nommer un animal de la forêt en Innu?
12: OK.
0: Ouais, bien, bravo! À Tekyo. Merci beaucoup. Ouais, ce numéro 10, acheter d'autres babnons pour les bracelets. Et vous mettez tout à coche. Bon, maintenant les questions, mon éti. Et maintenant, où est-ce que c'est quoi? Ok, quoi? Allô? Miama? Tigaoué bébés?
7: Tigaoué, Mine? Maintenant, je vais dans les écouteurs entre me donnant.
0: Tu en es-tu ton nom?
7: Hein?
13: Cananine.
7: Cananina. Quand tu es?
13: Joël.
7: Joël est regardant. Joël. Quand tu es? Joël.
13: Jean-Pierre.
7: Hein?
13: Jean-Pierre.
7: Tu as demandé ta maman? Allô?
14: Allô, je vois Jean-Pierre.
7: Ah bon. Jean-Pierre, bon, ok. Ok. Qu'est-ce que je peux lui demander? Connais-tu un artiste inou? Tu ne sais pas où est Enagomet. Où est-ce
13: que
7: tu es? Inouasset. Inouasset. Un gros pneu à tout. Bravo, Cananine!
15: Bye-bye.
7: Bon. Onzième appel. C'est quoi ton nom, Tine?
16: Cheyenne.
7: Cheyenne. Où est ta maman?
16: Mon nom? Stécia.
7: Stécia. Stécia quoi?
16: Tricia. Tricia Benjamin Pinette.
7: Ah, oh, Tricia. Ok. Tricia.
16: Ah, oh, je vais dire Tricia Pinette.
7: Ok, ben, c'est bon. Es-tu capable de me nommer un animal en inou de la forêt?
16: Ok, Atik.
7: Ah, bravo! Bye bye, Cheyenne.
16: Bye, j'ai
7: Douzième appel. Allô?
17: Allô?
7: C'est quoi ton nom, Tine?
17: Eva Rose.
7: Hein?
17: Eva Rose.
7: Eva Rose.
17: Ouais.
7: Ok. Puis c'est qui ta maman?
17: Noémie Vachon.
7: Noémie Vachon. Ok. Es-tu capable de compter en inou jusqu'à 10? Pec,
17: niche, neuf.
7: T'as oublié le numéro 4, no.
17: Ah.
7: Ben, miam, no. C'est correct. On va te donner pareil. Merci pour l'effort, bravo.
17: Yeah.
7: Bye bye.
17: Bye.
7: Radio du choc. 13e appel, quoi?
18: Quoi?
7: Miama. Miama.
18: Hey.
7: Te regarde Gwyn?
18: Mita nuit?
7: C'est quoi ton nom?
18: Deschamps.
7: Mita nuit Deschamps?
18: Deschamps.
7: Deschamps, ok. Puis c'est quoi ton prénom?
18: Mita nuit.
7: Ok, je vais l'écrire demain. Puis c'est qui la maman?
19: C'est qui la maman?
20: Lulu.
7: Lulu. Audrey Lisa.
20: Audrey Lucie.
7: Audrey Lucie. Ouais. Bon, on va demander à l'enfant, tiens, c'est quelle langue est parlée par les Inou? Français, Inouïmoun ou anglais?
18: Inouïmoun.
7: Oui, bravo.
20: Merci.
7: Bye bye.
18: Bye bye.
0: 14e appel, tcha, oubliez pas, ou abetiet 20, tcha, bachne non, yet, ça va être comme ça, 3 jours, tcha, quoi, winné?
13: Allô?
0: Miama?
13: Uh-huh.
0: Bon, winné, tchin?
13: Alexis,
0: winné ta maman?
13: Donna? Donna.
0: Dana, tcha.
13: Ouais.
0: Tcherniche, tcha, Dana Tcherniche. C'est-tu, allô? Tu peux Donna?
13: Allô? Ouais.
0: C'est-tu Dana Tcherniche?
13: Grégoire.
0: OK. Ouais. Je vais te poser une question. Il faut que tu me répondes.
13: OK.
0: Peux-tu me nommer un animal de la forêt en inou? Tu vois, allez?
13: Cac.
0: Cac, hein? Bravo, Alexis.
13: Merci.
0: Bon, Manuel de... Ago, le 15e appel, tiens, il nous en reste encore 5. Quoi?
15: Allô?
0: Oui, Wenné?
15: Oui, c'est moi, ouais, tu
19: sais. Piham.
0: Piham? Bon, où est ta maman?
19: Sarah Régis. Oui.
0: Bon, je vais te poser une question. Lequel?
19: J'ai entendu dans un rendez-vous lundi de la radio, t'as dit que je te pose des questions à nous.
0: Ouais. T'es-tu capable de compter en jusqu'à 10 en Inou?
19: 5. Peut-être.
0: Oui. Bravo, bravo Pihum. Ago, merci beaucoup.
15: OK, bye.
0: Numéro 16, 16e appel, tu t'en as dit, 1, 2, 3, 4, 5, 6, 7, 8, 9, 10, 11, 12, 13, 14, 15, 16e, quoi?
21: Oui,
0: on attend.
21: OK, allô?
13: Allô?
0: Quoi, où es-tu?
13: Logan,
0: G, où est ta maman?
13: Tricia.
0: Voyons, on a des problèmes avec Tricia aujourd'hui. Bon, Logan, que signifie le mot Inou? Sais-tu un homme, être humain? C'est-tu un chasseur ou un esprit de la forêt?
13: Un homme.
0: Oui, c'est un homme. Bravo, Logan.
13: Merci.
0: Bye-bye. Numéro 17. Ah, c'est gars du Distanon, il nous en reste 3. Kwe-kwe.
22: Allô?
0: Miama?
22: Ouais.
0: Où es-tu?
22: Edith Jarnis.
0: Edith?
22: LG.
0: LG. Répète s'il vous plaît plus lentement.
22: EJ.
0: EJ. Bon, ok. Ça, ta maman, c'est?
22: Ariane Fontaine.
0: Oui, Ariane. Bon, tu as dit, je marque tout ça. T'es-tu capable de me donner une couleur en Inou? Tu as juste à me dire non, puis je pose une autre question.
22: Non.
0: OK. Es-tu capable de compter jusqu'à 5?
22: Oui.
0: Bah, go.
22: 5, 9, 9, 9, 8.
0: Parfait! Bravo, AJ!
22: Merci.
0: Bye-bye, Yamé.
22: Bye-bye.
0: 18e appel. Transférer au douanier DEC. Quoi? C'est quoi ton nom, Wanichi?
1: David.
0: David. Ton nom de famille, c'est quoi?
1: C'est Grégoire Volant.
0: Grégoire Volant. C'est qui ta maman?
1: Dorine.
0: Dorine?
1: Ouais.
0: OK. OK. Es-tu capable de me nommer un animal de la forêt en Innu?
1: C'est quoi un
0: nom? Ouais, c'est ça. Bravo! Bravo, David.
1: Merci.
0: Yamé. Bon, t'en viens donc. 19e appel, il m'en reste deux à faire tirer. Kwekwe. Allô, Miama? Tu es né Chin? Tudja, Widmoon, un animal de la forêt en Innu.
4: Oui,
0: bon, bravo. Ah, ben, Rodney, sa réponse, il a vraiment répondu à la question. Bravo! Ouais, parfait! Attic! Bien! Bravo! Bye! Yamé! Le dernier billet, le dernier bracelet pour aujourd'hui. Bon. Kwekwe, wene! C'est bon, on dit d'amener. De... Ouais.
6: Allô?
0: Ah, il n'y a pas de problème, on prend notre temps.
6: Allô?
0: Allô? Miama? Miama?
6: Miama? Bonjour, ça va?
0: Tu connais ton nom?
6: Élodie Lapierre.
0: Élodie Lapierre. Lapierre.
6: Ouais.
0: OK.
7: Wasnundiwimo, l'enfant doit parler, pas la mère.
0: Non, c'est lui. C'est Élodie. Allô?
6: J'ai une grand-mère.
7: C'est de tes grand-mères, ça veut dire que c'est l'enfant qu'on veut parler, pas la grand-mère.
6: OK, je vais te parler à toi.
0: Élodie, es-tu là?
6: Oui.
0: Bon. Est-ce que tu connais un artiste Innu, autochtone? Si oui, c'est qui?
6: Madame.
0: Qui?
6: Matin.
0: Matin, c'est beau. Merci beaucoup, Elijah. C'est qui ton papa?
6: Mathieu.
0: Mathieu. Parfait, je vais mettre Mathieu. C'est Mathieu quoi? Lapierre ou Grégoire ou...
6: Tu mets ça, Océane Lapierre.
0: OK, Océane, c'est bon.
6: Merci, Aline Grégoire.
0: Oui, oui, je sais c'est qui. Bye bye!
6: Bye.
0: Parfait, ceci termine notre tirage pour aujourd'hui. J'ai toutes mes notes puis on est au but à partir de demain. Vos bracelets, là, vos billets. Donc, je vais tout faire ça à soir, là, puis ouais, ça va être déjà prêt. Je suis contente d'avoir participé à ça. Matchinushkmanucha, Nakumane de son J Construction. Tiens, comment j'ai donné Noël Pachnak les billets. Il nous reste 40 billets encore. Là. Ouais, ben, à 4h30, on va faire tirer ça. Puis, on est merci. Que j'ai taillé. Tu as dit que tu as dit que tu as les nouvelles. Tu as mis à 5h, je regarde des noms.
7: T'as dit oui, tiens, haut, mouquement, toi, si oui, pète, toi, non. On connaît, oui, tu m'as dit, ouais, notre mètre en haut. Ouais, si oui, pète, à haut, m'y amener à des, oui, gagne, moi, de ma oui, tiens, toi, si, moi, on est, oui, tout, mais, ouais, c'est, tiens, ils mettent, tu es, ouais, c'est, oui, tiens, on est,
0: c'est le fun. Pour tout le monde, là.
7: On revient. Maintenant, on va venir à 4h30 sur mes toineaux.
0: Yes.
7: On va venir demain, ils tiennent les bracelets pour les enfants. On les nouvelles sur le snagno. Attendez-moi, moi. Un an de chocolat.

0: Bon, on est au skit, tu t'as, Suzy, Basile, hein, regardons, je suis coach, hein, nous, je t'ai amené, nous, une recherche, nous, on est bien, récemment, tu on a des, sur la stérilisation des femmes autochtones, tu vois, tout le monde, ben, nous, ça recherche en 5 ans, peut-être plus. Alors, nous, je suis Bédouac, Suzy, Basile, Mina, Chetat, la chronique spume, les VTT, mec, les côte à côte, il y a des règles strictes à respecter. Tu es au niveau de la vitesse, des casques, tout ça. On est au Chicoté, je suis avec Suzy, Basile. Quoi, Suzy?
1: Quoi, Sylvie?
0: Ça va bien?
1: Oui, ça va bien.
0: Contente d'avoir fini une étape de ta recherche?
1: Ben un peu, parce que ça l'a quand même occupé beaucoup de mon temps là, dans les 3-4 dernières années.
0: Oui. Mm-hmm. Puis tu as fait beaucoup de déplacements aussi, là.
1: Oui. Surtout pour la phase 2, là, celle qu'on vient juste de publier.
0: Mm-hmm. C'est, vous avez publié quoi?
1: On a publié un deuxième rapport sur les violences obstétricales et gynécologiques. Ça, c'est des formes de violence que les femmes peuvent vivre quand elles vont consulter en gynécologie mm-hmm. ou quand elles accouchent. Mm-hmm. Et aussi, là-dedans, on a entendu des cas de stérilisation imposée, malheureusement.
0: Juste pour bien expliquer, là, la stérilisation forcée, là, c'est vraiment empêcher une femme d'avoir d'autres enfants.
1: Exactement ça, en procédant à une intervention chirurgicale, mm-hmm. soit par la ligature des trompes, donc mm-hmm. on va clipper les trompes ou on va les couper, mm-hmm. ou bien on va procéder à une hystérectomie qu'on appelle, c'est-à-dire qu'on enlève tout, mm-hmm. ou presque.
0: Donc, ça, c'est vraiment forcé. C'est pas, la personne n'est pas consentante. Là. Elle n'a pas été informée de ces actions-là.
1: Exactement. Les 77 cas qu'on a entendus, on les appelle des stérilisations imposées parce que les femmes n'ont pas eu le choix. On leur a pas demandé leur consentement. Mmh. Ou encore, on a fait beaucoup de pression sur elles pour qu'elles acceptent. D'être ligaturé.
0: Mm-hmm. J'ai entendu dire, moi, une fois, une histoire là, avec une de mes amies qui avait déjà 8 enfants, qui était vraiment, vraiment mise sous la pression pour qu'elle fasse une ligature, là, des trompes là, coupées. Là. C'était vraiment, c'est vraiment dans ces cas-là que ça arrive, là.
1: Ben, je suis pas surprise d'entendre cette histoire-là. On l'a entendu à de nombreuses reprises dans notre rapport. Mm-hmm. Plusieurs femmes se font dire déjà à 3, 4, 5 enfants, c'est trop. Mm-hmm. Il faut que tu acceptes la ligature. Il y a des femmes qui se sont fait dire, ben, c'est nous autres qui payons pour vous autres. Mm-hmm. Hein? Vous coûtez cher au gouvernement canadien, donc vous devez accepter là, de vous faire ligaturer. Mm-hmm. D'autres se sont fait aussi menacer là, de retrait d'enfants ou encore se sont fait insulter là, pour qu'elles acceptent finalement là, de plus avoir d'enfants parce qu'on considère qu'elles en ont trop. Mm-hmm. Puis en plus, on considère qu'elles sont irresponsables, elles ne sont pas capables de s'en occuper adéquatement. Donc mm-hmm. tout ça mis ensemble, mélangé ensemble, ça fait un beau mélange là, de discrimination.
0: Puis là, c'est partout au Québec. Là. C'est vraiment ça. La recherche a été axée sur au Québec, mais au Canada, est-ce que c'est encore une pratique courante? Là?
1: Ben malheureusement, oui. Il y a des cas très récents là, dans l'Ouest canadien, puis au territoire du Nord-Ouest aussi. Mmh. Le Québec était une des dernières régions où ça n'avait pas été documenté encore. Oh. Dans d'autres régions du Canada, il y a quand même eu plusieurs études. Il y a même eu des enquêtes là, de fait dans certains hôpitaux, des recours collectifs aussi qui sont en train d'être déposés là, à la cour. Mm-hmm. Au Québec, il y en a un aussi, les femmes Atikamekw, des femmes Atikamekw, une trentaine de femmes Atikamekw, je devrais dire,
0: oui.
1: envers l'hôpital de Joliette et 3 de ses médecins.
0: Oui.
1: Alors, les choses bougent.
0: On se souvient de Joyce Echaquan, là, ça a été comme une violence aussi. Là.
1: Ah, tout à fait. Et on sait aussi, et ça a été démontré lors de l'enquête qu'il y a eu après son décès, que Joyce avait aussi subi des violences obstétricales et une stérilisation imposée avant son décès, là. Donc, voilà, ça parle de soi.
0: C'est très, Suzy. Y avait-tu des recommandations suite à la recherche?
1: Oui, on en a élaboré 17 recommandations, dont une qui s'adresse à nos instances, à nous, Premières Nations. Il faut mieux éduquer les jeunes filles sur leurs droits. Il faut qu'elles sachent qu'elles ont droit de choisir la manière dont leur accouchement va se dérouler, qu'elles ont droit aussi là, de récupérer leur placenta si elles le désirent et qu'elles ont droit surtout d'être respectées dans leur choix. Parce que tu peux avoir une ligature des trompes si tu veux, mais quand on te l'impose, c'est une autre chose. Surtout quand on ajoute à ça des propos racistes, comme « vous faites trop de bébés, là, faut que ça arrête », ça, on l'a entendu très, très, très souvent. Il y a d'autres recommandations aussi qui parlent de la formation là, des médecins, des infirmières, qui doit être révisée et qui doit inclure ces sujets-là.
0: Aussi, j'ai entendu une recommandation qui demande au gouvernement de reconnaître le racisme systémique.
1: Ben oui, justement, c'était pas le but premier de notre étude, sauf que ça fait qu'on démontre comment ces violences-là sont présentes, ont été présentes partout au Québec, ou presque. Et surtout que les femmes ont pratiquement la même expérience d'une nation à l'autre, d'une région à l'autre, à des époques différentes. Il y en a qui nous ont parlé des années 70, puis d'autres début 2000, puis avec la même histoire. Donc, c'est ça le caractère systémique, c'est que ça revient sans cesse, puis que c'est le système qui fait en sorte que ces violences-là continuent à travers le temps. Voilà.
0: Le dernier cas que vous avez recensé datait de 2023.
1: Oui, ça, c'était une violence obstétricale et gynécologique, là.
0: C'est quand même, c'est encore d'actualité, là. C'est aujourd'hui que ça se fait, là, encore, là.
1: Ben oui, les préjugés sont tenaces, hein? On l'a encore vu récemment, là, sur d'autres sujets. Il y a encore beaucoup de méconnaissance envers les femmes autochtones, principalement. Les hommes aussi, il ne faut pas les oublier.
0: Oui.
1: Là, dans ce cas-ci, on se préoccupe des femmes qui accouffent. C'est ça, il faut rester vigilant puis continuer à dénoncer surtout ces paroles-là qui font aussi mal hein, qu'une chirurgie. Là.
0: Ben oui.
1: Donc, il faut rester vigilante.
0: La suite, Suzy, qu'est-ce que tu prévois pour les prochaines semaines, le mois?
1: Il y a au moins 17 personnes qu'on n'a pas pu rencontrer dans la deuxième phase pour des raisons personnel ou technique. Des fois, elles n'étaient juste pas disponibles au moment où on aurait pu faire l'entrevue. Je ne sais pas s'il y en a d'autres. Il y en a déjà d'autres qui se sont manifestés à moi personnellement pour me dire moi aussi, j'ai une histoire similaire à ça. Pour le moment, il n'est pas prévu de faire une phase 3. Ce qui serait peut-être intéressant de voir, c'est dans les archives des sanatoriums, par exemple, ou de certains hôpitaux, ou de certains endroits là, qui pourraient peut-être parler. Mais avoir accès aux archives, c'est extrêmement compliqué. Toutes les tentatives que j'ai faites à date, ça n'a pas fonctionné.
0: C'est au niveau de la loi, ça, hein? C'est vraiment...
1: Ben, c'est ça, là. Exactement. On rentre dans une complexité, mais ce n'est pas impossible. Là. Dans d'autres provinces, ça s'est fait. Bien encadré, là, puis pour des raisons bien précises, avoir accès à des dossiers médicaux, ça se fait, mais on va essayer. Si on nous demande de le faire, on va le faire.
0: Donc, tu parles de sanatorium, là, c'est-tu les choses avec la tuberculose quand le monde il était parti à Mont-Joli, entre autres, là?
1: Exactement. Puis Macamic en Abitibi, puis à Québec aussi, on a eu. On a eu beaucoup de témoignages qui font référence à des passages dans les sanatoriums, puis les femmes ont l'impression de ne pas savoir ce qu'on leur a fait exactement. Ça, c'est une chose. Puis peut-être qu'ils ont eu à ce moment-là une ligature ou une opération là, pour plus qu'elles aient d'enfants. Puis c'est ça le mystère qui reste peut-être à essayer d'élucider, là.
0: Ah, c'est des belles recherches que tu fais, Suzy, là.
1: Merci, mais j'aimerais ça des fois travailler sur des sujets plus joyeux un
0: Je
1: peu.
0: Je comprends donc.
1: Il en reste à faire.
0: Oui.
1: Et j'espère venir là, dans votre coin là, cet été. Invitez-moi, les communautés Innu, là, invitez-moi à venir présenter le rapport, si vous voulez.
0: C'est
1: ça
0: bon,
1: plaisir
0: ça.
1: De me déplacer.
0: Puis c'est publié où, ça? Où est-ce qu'on peut retrouver la recherche?
1: Si vous tapez simplement là, stérilisation imposée, là, vous allez tomber dessus. C'est sur le site de la Commission de la santé, des services sociaux, Premières Nations, Québec-Labrador. Voilà.
0: Parfait. Fait que, écoute, l'invitation est lancée aux autres communautés de vraiment présenter que tu viennes nous voir. Ça, c'est le fun.
1: Oui, parfait. Ça va me faire plaisir.
0: Bon, hein, merci beaucoup. Puis moi, j'ai déjà hâte de te voir, là.
1: Ça va me faire plaisir de passer te voir à la radio, c'est tout.
0: Jamais.
1: OK, c'est Meshkometan. Au plaisir.
0: On a Suzy Basile, on dit tout. T'as sûr de l'université à Abitibi, Témiscamingue, Luquette, Niagadeux, c'est une docteure, je crois de en même temps, tu as des chaires de recherche, tout de la stérilisation forcée, j'aime ça, ni suivre dans sa carrière, tu as attendu, ouais, t'as dit que oui, tu as entendu, Wenjin. La chronique Trudeau la chronique Spum, de Marie-Pierre Vachon-Mac, Laurie Leclerc. On est chez Howard.

0: Alors, nous des distacts pour la chronique spume manager de Tinon Laurie Leclerc. Quoi?
1: Oui. Donc aujourd'hui, on va parler des motos électriques à usage hors route.
0: Okay.
1: C'est peu connu. En fait, ce qu'on veut que les gens sachent là, aujourd'hui, c'est que ben, c'est pas un vélo. C'est considéré comme un VTT, donc un véhicule hors route.
0: Mm-hmm.
1: Donc, il y a des applications spéciales. Donc, il faut être âgé au minimum 16 ans. Si la personne a 16 ans ou 17 ans, elle doit avoir une formation là, spécifique de la SAC. D'ailleurs, on a mis le lien de la formation là, sur notre publication Facebook qu'on a publiée hier.
0: Mm-hmm.
1: La personne se doit de détenir un permis quelconque de n'importe quelle classe, mais ça doit être un permis valide.
0: Okay.
1: Donc, ça peut être un permis de cyclomoteur, par exemple, ça peut fonctionner,
0: mm-hmm.
1: mais il faut absolument avoir un permis. Bien entendu, si tu as au-dessus de 17 ans, si tu as 18 ans, mais tu n'as pas besoin de ta formation de la SAC, mais il faut que tu aies quand même ton permis.
0: Mm-hmm.
1: C'est important de savoir que c'est interdit sur les chemins publics.
0: Chemin public, c'est 138, tes sites, là, c'est tout ça?
1: Les routes de rue résidentielle, 138, tout ce qui est public, c'est interdit.
0: OK.
1: S'il y a des endroits où la signalisation permet de traverser, par exemple, ce qui peut être possible à certains endroits, là, c'est possible de traverser, par exemple, pour aller dans un sentier ou une trail.
0: OK.
1: Mais autrement, c'est interdit.
0: Mm-hmm.
1: Par la suite, l'immatriculation est obligatoire, bien entendu, donc le véhicule se doit d'être immatriculé. Par contre, il faut savoir que même si le véhicule est immatriculé, bien, ça ne permet pas d'être assuré. Fait que s'il y a un accident quelconque, ta plaque d'immatriculation ne va pas t'aider à être couvert par la suite.
0: C'est comme une voiture, là.
1: C'est ça. Fait qu'on se doit d'avoir une assurance responsabilité civile également, donc qui est obligatoire aussi, et qui doit être minimalement de 1 million, donc la couverture. Donc ça, c'est si vous faites un accident puis que vous causez des dommages matériels ou corporels à autrui, bien ça, ça va permettre de couvrir là, les dommages.
0: Sinon, tu payes de tes poches.
1: Oui, bien c'est ça, mais vu que l'assurance est obligatoire, bien c'est l'assurance qui s'applique.
0: Mm-hmm.
1: Fait que n'importe qui a un VTT se doit d'avoir une assurance responsabilité civile.
0: Mm-hmm.
1: Maintenant, les gens qui circulent avec ces véhicules-là se doivent d'avoir certains documents sur eux, donc bien entendu la preuve d'assurance responsabilité civile qu'on veut avoir,
0: mm-hmm.
1: le certificat d'immatriculation comme quand on conduit un véhicule quelconque, documents attestant son âge, donc comme on disait là, les semaines dernières, pour les vélos électriques, etc.,
0: oui.
1: C'est la même chose. Il faut prouver l'âge qu'on a quand on conduit un véhicule.
0: Mm-hmm.
1: Ensuite, il faut avoir notre permis avec nous qui est valide. Et il faut avoir, si vous avez 16 ou 17 ans, le certificat de formation fait. Donc, il faut avoir la preuve que vous avez fait le certificat, la formation. Ensuite, document attestant votre droit d'accès, mais ça, c'est si ça a lieu. Ce n'est pas à toutes les places. Ici, il n'y a pas vraiment de droit d'accès.
0: Ouais, ouais.
1: Mais si vous êtes dans des sentiers qu'on doit avoir des droits d'accès, vous devez d'avoir là, votre permis de droit d'accès.
0: Mm-hmm.
1: Ensuite, bien évidemment, il faut avoir un casque protecteur, des lunettes de protection si le casque en a pas déjà. Donc, s'il n'est pas muni de lunettes de protection, il faut en avoir des supplémentaires.
0: Et si j'ai mes lunettes, moi, juste, c'est-tu correct?
1: Il faut vraiment que ce soit des lunettes de protection.
0: Okay.
1: Fait que souvent, là, il y a des... si on va sur le site de la SAC, là, ça dit les types
0: okay.
1: qui sont permis, etc. Là.
0: OK.
1: Il faut avoir des chaussures et tout autre équipement prescrit par règlement. Pour le véhicule, bien évidemment, c'est obligatoire. Il faut qu'il y ait des phares blancs à l'avant, phares rouges à l'arrière, feu de freinage rouge également, rétroviseur gauche, système d'échappement conforme, donc un système d'échappement qui est brisé, ça ne fonctionne pas, c'est comme un véhicule normal.
0: Oui.
1: Système de freinage, bien évidemment, et un indicateur de vitesse est obligatoire.
0: Mmh.
1: Donc, les règles de sécurité, là, pour avoir un passager avec soi, il faut là, que ce soit un véhicule qui soit conçu pour ça. Puis si on parle de motoquad, par exemple un side-by-side,
0: mm-hmm.
1: ben, il faut que j'aie 18 ans pour mm-hmm. avoir un passager.
0: Mm-hmm.
1: Ensuite, ben, c'est 50 km/h maximum dans les sentiers, à part si la simulation indique une vitesse inférieure. Et il faut tout le temps allumer nos phares là, pour être vu. Et quand on approche nos autres habitations, c'est super important d'aller moins vite, de baisser le son de votre moteur, fait d'aller moins vite pour la tranquillité là, des citoyens. Faculté affaiblie, c'est comme un véhicule normal sur la voie publique. Donc, ça s'applique, le code criminel s'applique également au VTT. C'est la même chose. Donc, les conséquences possibles, si on ne respecte pas tout ça, on peut avoir des amendes, on peut avoir des points d'inaptitude, le véhicule peut être remisé. Et bien évidemment, vos assurances, il peut avoir des conséquences, l'augmentation de vos prix d'assurance. Et responsabilité civile aussi là, du conducteur ou des parents là, si le conducteur est mineur.
0: On parle de combien là, pour peut-être une amende là?
1: Personnellement, je n'ai pas vérifié.
0: OK.
1: Mais sur notre publication Facebook de hier, okay, j'ai mis le lien SAAC. Fait que si vous avez des questions par rapport à tout ça, vous pouvez aller voir sur le site de la SAAC. Puis également, ma collègue, l'agent de Vachon, avait fait une capsule vidéo, là, une capsule radio, en fait, la semaine passée, concernant les VTT, et on expliquait justement toutes les amendes, les montants par rapport à ça. Fait que ça, cette publication-là et cette capsule radio-là, vous pouvez aller les revoir. Ça inclut aussi les motos électriques hors route, étant donné que c'est considéré comme un VTT.
0: Est-ce que la SPUM va commencer à interpeller ces personnes-là?
1: C'est de notre pouvoir. Donc, maintenant, on est muni de 4 roues. On est muni de motoneige pour l'hiver. Donc, oui, évidemment, on peut faire des patrouilles là, de sentier. Là, fait que oui, les policiers là, pourront... ils peuvent intervenir.
0: Bon, parfait. Écoute, merci beaucoup.
1: Ça fait plaisir.
0: Puis, je te dis à la semaine prochaine.
1: Oui, Tinashe Quintin.
0: Yeah,

Alors, on a la police communautaire, Spum, Chan, et nous, la page Facebook, quoi, oui, de moi, on a leur publication, tu vois, si tu as des questions, on a des capsules, notre police communautaire, on est Marie-Pierre Vachon, Mac Laurie Leclerc. On a Yamitri de Noem Sich, vendredi, qu'on a une autre émission sur Dodenon, Mac, demain après-midi, mon rendez-vous, à 4h, quand c'est Mac Wasset, on veut entendre Wasset, on va faire tirer 20 billets pour le Beauce Carnaval, ça va être de même 3 jours. 4h. Mercredi, jeudi, ma vendredi. Canyon Ontenay, le lendemain, on va demander des questionnements aux Inuits, là, ou à cette, non, mais nous, dans leur monde, dit le mot en inou, peg le numéro 1, des choses. Mais c'est vraiment le fun après-midi, à 4 heures, tu vois, par téléphone, ça va être 24-26, maintenant 09, ça va être ces numéros-là, tu vois. Puis on va demander le nom de l'enfant, mac d'un parent. Fait que, on est déjà à Wattabouadé après-midi. Ego, il y a un métier dedans.

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1: 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Rien dit, c'est une Dalida, un homme parole, je t'ai moni déjà.
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On a généré de trois, ni wap, ne pas de nous, de Bérin Hachrito, Michel, voilà, et Pépé, pourra. 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Mais il y a des brosses, tu sais, 4h30, j'ai des voitures, wap. On y a mis, tu vois, je t'en veux venir, et sinon une autre.

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